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1: Et c'est le retour de Vincent Dublanche pour le journal qui nous emmène d'abord au Mali. Vincent, 6 personnalités réputées proches de l'ancien président de transition Bandao, jugées pour tentative de complot.
3: Et on va vous expliquer dans un instant cette affaire. C'est la plus ancienne en fait, hein, de toutes celles qui accusent ces dernières années de complot des opposants à la junte malienne. On va prendre des nouvelles du journaliste franco-marocain Halil Mrabet, arrêté à sa descente d'avion dimanche à Tanger, accusé de diffusion de fausses nouvelles. Il faut que les Sénégalais sachent qu'ils ne sont nullement la préoccupation de Diomaye Faye, petite phrase d'Ousmane Sonko qui ne passe pas, mais alors pas du tout auprès des soutiens du président qui réplique en parlant d'attaque crypto-personnelle. On va en parler aussi dans ce journal. Et des attaques de la Fédération Sénégalaise de Football qui charge la barque du sélectionneur Pape Thiaw, limogé dimanche après la Coupe du Monde ratée. Mais d'abord le Mali, en près de 6 années de transition, on ne compte plus les personnalités politiques, militaires, les acteurs de la société civile malienne accusés par le régime en place de tentatives de complot ou de déstabilisation. Ce mardi, c'est sans doute la plus ancienne de ces affaires donc qui sera jugée devant les chambres criminelles de la cour d'appel de Bamako. 6 personnalités en tout, réputées proches du premier président de la transition, Bandao, vont comparaître tout à l'heure, parmi lesquelles le colonel Kassoum Goïta, l'ancien chef de la sécurité d'État, et Kalilou Doumbia, c'est l'ancien secrétaire général de la présidence. Ils avaient été enlevés, ils ont été torturés et David Baché, ils croupissent en prison depuis près de 5 années.
4: On attend depuis si longtemps. Ils auront enfin l'occasion de prouver leur innocence devant des juges. Pour les avocats des 6 co-accusés, l'espoir suscité est à la mesure des épreuves endurées. Enlevés par la sécurité d'État en 2021, certains avaient été atrocement torturés avant que leur cas ne soit officiellement transmis à la justice. 3 civils et 3 porteurs d'uniformes sont accusés de tentatives de complot contre le gouvernement. Les faits exacts qui leur sont reprochés n'ont pas été dévoilés. Lors de la première période de la transition, le professeur de droit Kalilou Doumbia avait été secrétaire général de la présidence. Le colonel Kassoum Goïta avait dirigé les services de renseignement. Les autres, un adjudant-chef de la sécurité d'État, un commissaire de police, un opérateur économique et un marabout. Depuis le début de l'affaire, leurs avocats estiment qu'il s'agit d'un procès politique visant d'anciens proches du président Bandao, renversé par les militaires qu'il avait installés au pouvoir après avoir annoncé un remaniement du gouvernement. Après des tortures et 5 années de détention, il y a forcément des séquelles, déplore un proche. Ils n'ont pas bénéficié des soins adéquats. Selon leurs avocats, les 6 co-accusés seront pourtant bien tous présents à la barre pour répondre des accusations dont ils espèrent être enfin blanchis.
3: David Baché. Au Maroc, le journaliste Halil Mrabet a passé une nouvelle nuit en détention, figure de la presse indépendante. Il vit en exil depuis plusieurs années. Il a été interpellé à son entrée sur le territoire marocain dimanche. Il venait d'Espagne. Halil Mrabet, accusé de diffusion présumée de fausses informations, dit Reporters sans frontières. Il a rapidement été transféré depuis l'aéroport de Tanger à la Brigade nationale de la police judiciaire pour être auditionné. Il s'y trouvait toujours hier soir, d'après l'association marocaine des droits humains. RFI à Casablanca, Mathias Reynal.
5: Cette arrestation s'est faite sur la base de plusieurs avis de recherche émis contre Halil Mrabet, selon un communiqué du procureur du roi diffusé par l'agence de presse marocaine cette nuit. Le même document indique que le journaliste a été transféré aussi siège de la Brigade nationale de la police judiciaire à Casablanca pour y être auditionné. Hakim Sekouk est le président de la section de Rabat de l'Association marocaine des droits humains. La MDH dénonce une arrestation arbitraire.
6: D'après les informations dont nous disposons jusqu'à présent, Ali a été arrêté à la suite de plusieurs plaintes déposées contre lui par différentes personnes qui l'accusent de diffamation et de diffusion de fausses informations.
5: Interdit d'exercer le journalisme entre 2005 et 2015 au Maroc, à la suite d'une condamnation pour diffamation, le journaliste franco-marocain Halil Mrabet est connu pour ses positions critiques à l'égard des autorités marocaines.
6: Nous attendons le communiqué de parquet afin de savoir s'il sera poursuivi en liberté, bien placé aux détentions. ou bien sa garde à vue sera prolongée.
5: Selon les informations de l'association marocaine des droits humains, Ali Lamrabet doit comparaître devant le procureur ce matin. Mathias Reynal, Casablanca, RFI.
3: En Libye, l'Institution nationale des droits humains se dit très inquiète concernant la détention arbitraire hors de tout cadre légal de citoyens libyens, et ce dans trois prisons qui sont à l'est du pays, donc sous contrôle de la famille Haftar. L'Institution nationale des droits humains qui s'inquiète du non-respect des décisions du parquet et des tribunaux à leur propos, notamment celles qui ordonnent leur libération. Certains détenus, par exemple, qui ont été privés de leurs droits, qui subissent des tortures physiques ou psychologiques. Les explications pour RFI d'Oudaï Ouraïm.
7: Ce sont 210 personnes arbitrairement détenues à l'Est libyen dans trois prisons, El Gouaïfia et Abu Dizra à Benghazi et la prison de Garnada à Shahat. Parmi eux, il y a des femmes, des personnes âgées et des enfants, selon l'Institution des droits humains en Libye. D'après l'ONG, les membres de l'ordre soufi, arbitrairement arrêtés, subissent spécifiquement le plus mauvais traitement. Depuis 2024, les soufis sont poursuivis dans les zones sous contrôle du maréchal Haftar. L'ANL compte dans ses rangs plusieurs brigades salafistes qui s'opposent à la voie soufiste plus tolérante et plus modérée. Ahmed Hamza, président de l'Institution nationale des droits humains.
8: Nous réclamons la régularisation de ces personnes arbitrairement détenues. Notre mission consiste à réclamer leur libération ou leur traduction devant la justice afin de vérifier la validité des accusations portées à leur encontre. Si la justice libyenne échoue à remplir cette mission humanitaire, nous n'aurons d'autre recours que de nous tourner vers les mécanismes internationaux, à savoir la Cour internationale de justice, car ce qu'ils subissent constitue des violations pouvant être qualifiées de crimes contre l'humanité.
7: L'Institution nationale de droits humains affirme qu'elle a formulé une demande d'enquête à la CPI, lui transmettant le dossier.
3: Ouda Ibrahim.
1: Au Sénégal, Vincent, la guerre de communication politique entre Bassirou Diomaye Faye et Ousmane Sonko se durcit.
3: Il y a eu ces déclarations, Andréane, incendiaires, on va dire, du chef du PASTEF, président de l'Assemblée nationale, vis-à-vis du président de la République, accusé de jouer en quelque sorte pour lui-même et non pour son pays. Il y a eu aussi la menace d'Ousmane Sonko de faire tomber le gouvernement via une motion de censure. Et puis hier, la réponse cinglante de la coalition politique du chef de l'État. Tout cela résumé depuis Dakar par Léa-Lisa Vesterhoff.
9: Des propos scandaleux, des attaques qualifiées de crypto-personnel qui n'honorent pas sa fonction de président de l'Assemblée nationale. La coalition du président Bassirou Diomaye Faye n'a pas caché son indignation après la dernière offensive médiatique d'Ousmane Sonko. Alors qu'il inaugurait le siège du PASTEF dans la ville sainte de Touba dimanche soir, l'ex-premier ministre a tiré à boulet rouge sur le président, accusant Bassirou Diomaye Faye de faire passer ses ambitions politiques avec la création de son parti avant l'intérêt des Sénégalais, citant la dette publique quasi impayable selon Ousmane Sonko et l'absence d'un programme avec le Fonds monétaire international. Il faut que les Sénégalais sachent qu'ils ne sont nullement la préoccupation de Diomaye Faye, a lancé Ousmane Sonko devant ses partisans à Touba. Des déclarations qui ont suscité un communiqué cinglant en retour. Le président Diomaye Faye est dans la recherche de solutions pour améliorer les conditions de vie de nos compatriotes, a démenti sa coalition dans un communiqué et d'envoyer une pique à Ousmane Sonko en parlant de ceux qui semblent privilégier la confrontation permanente. Léa-Lisa Vesterhoff, Dakar, RFI.
3: Un mot du Sénégal encore avec cette nomination. L'ex-ministre de la Justice Ousmane Diagne, président du Conseil constitutionnel, l'ancien procureur général près la Cour d'appel de Dakar, remplace ainsi Mamadou Badio Camara qui est décédé il y a plus d'un an maintenant à l'âge de 73 ans. En Côte d'Ivoire, je vous signale cet accident de la route. Il a fait 24 morts et 36 blessés hier matin, une quarantaine de kilomètres de Touba. C'est dans le nord-ouest du pays. Les circonstances exactes de l'accident restent à déterminer. La Côte d'Ivoire, où les incendies de marché se multiplient depuis le début de l'année, au moins 6 ont été recensés. Le dernier s'est déclaré dans la nuit de dimanche à lundi à Bondoukou, c'est dans le nord-est ivoirien. Derrière ces sinistres, à chaque fois, des centaines de commerçants qui voient partir en fumée leur unique source de revenus. Les pertes, Abdoulaziz Diallo, sont estimées à plusieurs centaines de millions de francs CFA.
10: Une épaisse fumée noire, des flammes qui dévorent les étals, des commerçants tentant dans la panique de sauver quelques marchandises. Cette scène se répète à chaque incendie de marché en Côte d'Ivoire. Si les enquêtes sont encore en cours pour plusieurs de ces sinistres, certains facteurs reviennent régulièrement. Installations électriques vétustes ou surchargées, branchements anarchiques, mais aussi le non-respect des règles de sécurité. Pour Zorobi, président des secouristes professionnels de Côte d'Ivoire, l'incivisme complique considérablement l'intervention des secours.
11: Très souvent, les poteaux d'incendie même qui ont été installés dans les marchés ont été recouverts par la marchandise. Des bouches d'incendie qui sont carrément fermées et inaccessibles. Donc, quand les sapeurs-pompiers militaires arrivent, ils n'arrivent plus à retrouver ces éléments importants-là pour éteindre le feu.
10: Limiter les risques passe aussi par une meilleure organisation des marchés. Pour le colonel Vadiaoui Karamoko, expert en sécurité incendie, les infrastructures...

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3: Bonjour à toutes, bonjour à tous. Vous êtes à l'écoute de Radio d'ici dans l'émission Localement Vôtre. Aujourd'hui, nous recevons Agnès Carive, qui est archéologue. Bonjour Agnès.
4: Bonjour.
3: Alors, on va parler de pas mal de choses aujourd'hui, parce qu'il y a, plein de petits trucs que tu organises avec... J'allais dire différentes structures. Non, c'est une seule structure avec des petits projets, mais tu vas nous expliquer ça. Enfin, quand je dis petits projets, c'est pas si petit que ça. Donc, tu es archéologue. Est-ce que, avant qu'on rentre dans le détail, est-ce que tu as envie de nous parler un petit peu de toi et de ton métier?
4: Oui, bien sûr. moi, je m'appelle Agnès, tu l'as déjà dit. En fait, j'ai une formation à la base en sociologie et en ethnologie. Donc, c'est des sciences sociales qui sont plutôt des sciences sociales du monde contemporain. Et puis, j'ai bifurqué par la suite en master avec un cursus qui s'appelle l'anthropologie des mondes préhistoriques. Donc, en fait, on va plutôt utiliser les méthodes de l'ethnologie, donc c'est-à-dire l'étude des sociétés humaines en général et des cultures et de l'organisation sociale, et l'appliquer à la préhistoire. J'ai pas une formation d'archéologue au sens propre. J'ai plutôt une formation d'ethnologue appliquée à la préhistoire, mais dans les faits, je fais de l'archéologie.
3: D'accord, parce que du coup, tu dis que t'as pas une formation d'archéologue, c'est que t'avais pas genre l'intitulé archéologue sur ton cursus, c'est ça ?
4: Ouais, c'est ça. Ouais. C'est que le cursus universitaire d'archéologue, généralement, il passe par des licences souvent qui viennent de l'histoire de l'art ou de l'histoire, et il y a une troisième année de licence où on va apprendre beaucoup des méthodes de l'archéologie, les techniques de l'archéologie, l'archéométrie, etc. Donc tout ce qui va être vraiment les protocoles scientifiques de fouilles, d'excavations et d'études. Et moi, en l'occurrence, dans mon cursus, on est beaucoup plus organisé sur l'étude du mobilier, donc l'étude du matériel, des objets qui ont été fabriqués par les humains. À travers ces objets, qu'est-ce qu'ils nous racontent sur les sociétés, sur l'organisation sociale des sociétés du passé, quoi.
3: D'accord, donc ça, c'est ce sur quoi tu t'es spécialisé. Est-ce que tu as envie de nous... Ça a l'air très vaste, en fait. Est-ce que tu as envie de nous donner peut-être un petit tour d'horizon de ce que ça comprend, en fait, le métier d'archéologue, et puis du coup, tout ce qui tourne autour, l'ethnologie. Bon, si tu arrives à faire ça en peu de temps, ça a l'air d'être énorme.
4: Ouais, et l'archéologie, en fait, c'est une discipline qui est très, très... Et comme tu le dis, qui est très, très vaste, dans le sens où, en fait, il y a des missions qui sont très différentes les unes des autres. Déjà, on va dire que ça se sépare en deux grandes parties. Il y a l'archéologie qu'on appelle préventive et l'archéologie programmée. L'archéologie préventive, c'est par exemple l'INRAP, donc l'Institut National de Recherche en Archéologie Préventive, dont maintenant c'est ouvert au privé, mais initialement c'était surtout l'INRAP, dont la mission, c'est que quand il va y avoir un gros chantier de construction ou un chantier d'autoroute, etc., les constructeurs doivent demander un diagnostic archéologique pour estimer si en dessous de là où on va tout bétonner, il y a du mobilier archéologique, quoi. Donc ça vient un peu de l'archéologie de l'urgence, c'est-à-dire que pendant très longtemps, il n'y avait pas vraiment de loi qui encadrait ça très très bien. Et donc du coup, c'est quelque chose qui s'est développé avec le temps pour protéger le patrimoine archéologique. Voilà. Et moi, je vais faire plutôt donc ce qu'on appelle l'archéologie programmée. L'archéologie programmée, pour le coup, il n'y a pas cette notion d'urgence de vite fouiller avant que le chantier ait lieu, même si dans certains cas, ça peut retarder ou décaler ou déplacer un peu des tracés d'autoroute, mais c'est des cas extrêmement rares. L'archéologie programmée, c'est missionné par les universités et ou par le CNRS, et souvent aidé aussi par les collectivités locales. Dans ces cas-là, ça va plutôt être de fouiller des sites, on va dire un mois par an, avec des étudiants qui vont eux se former du coup à la pratique des fouilles archéologiques. Et ça va, il y a pas cette notion d'urgence, ça va plutôt être des questions de problématiques de recherche, d'essayer de répondre à des questions qu'on se pose spécifiques, quoi.
3: D'accord. Et du coup, il y a peut-être tout un aspect transmission également dans ces moments-là?
4: Ouais, c'est ça. C'est-à-dire que, alors, normalement, les chercheurs au CNRS et dans les universités, Ils ont, c'est une mission de service public. Hein, ils dépendent du ministère de la Culture et du ministère de l'Enseignement supérieur. Donc, la recherche scientifique dans ce cadre-là, c'est une mission de service public avec l'idée que tout ce qu'on apprend, le but, c'est de remettre les connaissances à disposition du public. En fonction du temps qui est alloué à la recherche, les chercheurs peuvent pas forcément le faire eux-mêmes. Et il y a tout, évidemment, tout ce qui est les musées, comme le musée de la préhistoire. À Orniac-Lavergne, en Ardèche, ou Chauvet, etc., pour les sites, on va dire, assez locaux, ou les grottes de Soyons, où, du coup, il y a des personnes qui sont médiateurs et médiatrices scientifiques, et c'est aussi une partie de mon métier, quoi. Voilà, qui ont pour mission la transmission auprès du public.
3: Et du coup, donc, que ce soit donc l'archéologie préventive ou l'archéologie programmée que tu viens de nous présenter, on garde toujours l'idée de fouilles, d'aller chercher des objets. Est-ce que c'est vraiment juste ça l'archéologie ? C'est vraiment des fouilles ?
4: Ouais, alors non, tu fais bien de le demander. En réalité, les fouilles, ça va être qu'une toute petite partie du travail, dans la mesure où, donc, pour l'archéologie programmée que je connais mieux, on va fouiller un mois l'été, par exemple. Et en fait, tout le mobilier qu'on va extraire de la fouille, donc tous les objets qu'on va extraire de la fouille, ils vont être étudiés ensuite en laboratoire et parfois sur le temps très long, puisque l'idée c'est que si on a un objet archéologique, il a aucune valeur si on le remet pas dans le contexte du site, et le site en lui-même, il a peu de valeur si on le met pas dans son contexte régional. Donc, enfin, il a peu de valeur. Donc du coup, il y a tout ce travail ensuite d'analyse des objets un par un à faire et de les mettre ensuite en contexte, de les mettre en lien avec les autres objets d'autres sites qui ont été étudiés. Donc c'est quelque chose d'assez titanesque, d'autant plus que sur un seul site archéologique, sur une fouille d'un mois, on peut sortir parfois des milliers ou des dizaines de milliers d'objets, tout simplement parce qu'on va enregistrer chaque petit éclat de silex pour les sites préhistoriques, chaque petit éclat de silex un par un. Et il va y avoir donc tout ça, ce qui est la partie mobilier, vraiment les objets que les humains fabriquent. Il y a également toute l'archéologie scientifique au sens orienté sur les sciences naturelles, où on va chercher à comprendre beaucoup de choses du point de vue paléo-environnemental, donc dans quel climat les personnes vivaient, quelle nature de paysage on pouvait avoir. Et ça, c'est pareil, c'est énormément de disciplines. Il va y avoir la géomorphologie, l'anthracologie, donc l'étude des charbons, donc plein de choses qui vont nous donner énormément d'informations sur le contexte du site ou sur la manière dont les objets ont été déplacés après l'abandon du site ou après l'enfouissement. Donc ça, c'est ce qu'on va appeler la taphonomie. Il va y avoir, par exemple, toutes les questions de est-ce que les objets ils sont exactement à l'endroit où ils ont été laissés puis recouverts par les sédiments, par la terre, déposés par le vent, déposés par les rivières principalement, ou est-ce qu'il va y avoir par exemple des racines qui vont les faire bouger, est-ce qu'il va y avoir des campagnols, des terriers qui vont faire bouger tout le mobilier, et donc on va essayer de reconstituer la position d'origine des pièces pour comprendre vraiment à l'échelle d'un site quelle zone correspond à quel type d'activité.
3: Et du coup, quand tu dis mobilier, donc ça implique tous les objets du quotidien, est-ce que ça implique aussi tout ce qui est construction ?
4: Alors oui, alors moi comme je travaille plutôt sur des périodes préhistoriques, les constructions, on les a qu'en négatif, c'est-à-dire que donc dans la préhistoire, il y a deux grandes périodes pour dire ça comme ça, mais il y a le paléolithique où les gens sont chasseurs-cueilleurs et nomades, et le néolithique qui vient après où les gens sont sédentaires et commencent l'agriculture et l'élevage. Donc pour le néolithique, on commence à avoir des traces de construction puisqu'ils font vraiment des maisons. On va avoir parfois des traces de torchis qui vont rester, donc de la terre crue mélangée à de la paille et du sable. On peut retrouver des gros trous de poteaux puisque ça va être des maisons qui vont être construites avec une ossature en bois vraiment durable, quoi. Tandis que pour le paléolithique, les personnes laissent beaucoup moins de traces. On va vraiment avoir, dans le meilleur des cas, des ossements animaux, du silex, enfin de la pierre taillée d'une manière générale. Dans des conditions de préservation absolument exceptionnelles, on va pouvoir retrouver éventuellement des coquillages qui pouvaient composer les parures, donc les bijoux, les ornements corporels qu'ils pouvaient porter. Mais en termes de construction, comme c'est des habitats nomades, on va pouvoir retrouver parfois un peu en négatif, alors quelques pierres de calage, quelques trous de poteaux, mais d'une dizaine de centimètres. Faut s'imaginer vraiment des fabrications de tipis ou de huttes. Donc, ce qui va nous donner le plus d'informations, ça va être le silex taillé, l'endroit où on le retrouve et associé à quel autre type de mobilier. Donc, par exemple, pour la préhistoire, pour le paléolithique, on va pouvoir sur un site déterminer, là j'ai pas mal d'ossements animaux, comment ces ossements ils ont été sélectionnés, enfin triés, c'est-à-dire est-ce que j'ai une carcasse entière ou est-ce que j'ai que des os longs, est-ce que ces os ils présentent des traces d'usure, de découpe, est-ce qu'ils ont servi à fabriquer des outils ou bien est-ce qu'ils ont servi à à la consommation. À côté de ça, est-ce que j'ai du silex, des outils en silex associés, oui, non. Et ce qu'on va retrouver en plus grande quantité et le mieux conservé, c'est ce qu'on appelle des amas de débitage, qui sont en fait les déchets de taille au moment où les personnes fouillent, où ils s'asseyent, ils prennent un bloc de silex et ils viennent le tailler. En fait, ils vont laisser en place ou parfois les déverser plus loin tous les éclats qui sont donc du coup les déchets de taille, tous les éclats qui vont pas leur servir. Et ça, ensuite en laboratoire, c'est ça la tâche qui va être la plus laborieuse. Ça va être dans ces amas de débitage de venir en fait faire ce qu'on appelle du remontage, donc de venir faire un puzzle, de venir recoller tous les petits éclats un à un. Donc parfois c'est des milliers d'éclats. Pour comprendre ce qu'on appelle donc la chaîne opératoire, qui est comment la personne s'y est prise. Et la chaîne opératoire, ça va nous donner beaucoup d'informations sur les communautés alors culturelles auxquelles elles appartiennent, en sachant que faut pas se représenter exactement la même chose quand on parle de culture à la préhistoire. C'est-à-dire qu'en fait les gens partagent des traits techniques et culturelles, mais à échelle très très large et pendant des périodes de temps très très longues. Donc c'est pas la culture au sens les Français et les Anglais ont une culture différente. Ce serait quelque chose de beaucoup plus vaste. Mais il y a des différences régionales qui existent. Et par exemple pour parler de notre localité, il y a des différences régionales qui existent pendant le Paléolithique supérieur de part et d'autre du Rhône. C'est-à-dire qu'on va avoir autour de moins 30 000, moins 20 000, on va avoir une période chronoculturelle qu'on appelle le Gravettien. Et à la suite de ça, à l'est du Rhône, ça devient ce qu'on appelle de l'épigravettien, tandis qu'à l'ouest du Rhône, on va avoir toute une succession qui est généralement la succession qu'on apprend, j'allais dire à l'école quand on l'apprend, mais qui va être la succession solutréen, magdalénien, asilien. Mais du coup, ça nous montre bien que les personnes n'évoluent pas, enfin, les cultures n'ont pas évolué de la même manière d'un côté et de l'autre du Rhône. Et donc ça, par exemple, ça va être une problématique de recherche, de chercher à comprendre si c'est réellement le Rhône la limite, s'il peut y avoir des facteurs climatiques. On sait que, par exemple, que la vallée du Rhône, c'est ce qu'on appelle une plaine glaciaire, une espèce de désert avec beaucoup de vent dans lequel il y a du coup pas beaucoup de faune, dans lequel c'est pas très propice à l'installation. Et il va y avoir ce qu'on appelle des refuges climatiques. Donc, par exemple, potentiellement en sud Ardèche, ou plus au sud, dans le Var, dans la Provence, c'est des zones où même en plein maximum glaciaire, donc à l'époque où il fait le plus froid de la dernière glaciation, c'est des zones où on va encore avoir par exemple du cerf, donc des arbres, des animaux qui arrivent à vivre dans des climats tempérés, qui pourraient pas vivre dans des climats si froids que ça.
3: D'accord. C'est fou qu'on arrive à remonter aussi loin dans le temps avec ce que tu décris, enfin la présence d'un animal, un trou dans le sol qui servait à avoir un poteau. Et c'est vraiment des choses qu'on arrive à reconnaître. J'imagine que du coup on creuse pour les trouver et c'est facilement reconnaissable. Enfin, ça paraît fou d'arriver à avoir autant d'informations sur ces détails.
4: Ouais, en fait c'est un travail qui est interdisciplinaire. Il y a énormément de gens. Il y a jamais une seule personne qui travaille sur un site. Déjà, il y a tous les étudiants qui sont la plupart du temps bénévoles, qui fouillent, toutes les petites mains de l'archéologie, pour dire ça comme ça, et les responsables d'opération, évidemment, mais il y a toujours une équipe scientifique intégrale derrière. Donc, pour un site que je connais, on peut dire qu'il y a donc ce qu'on appelle des lithiciens, donc les archéologues qui sont spécialistes de la pierre taillée. Il va y avoir des géomorphologues qui vont nous apprendre comment se sont succédé les couches de terre. Il va y avoir un malacologue, donc quelqu'un qui va étudier les mollusques, qui va pouvoir nous dire en fonction de s'il trouve la présence de tel ou tel petit escargot, si on est plutôt dans une prairie humide ou dans une forêt, etc. Des archéozoologues qui vont donc eux connaître les animaux qui ont été chassés pour le coup et donc pouvoir nous dire s'il y a des techniques de chasse particulières, s'il y a une sélection, par exemple si on tue que les femelles, que les jeunes, que les vieux, que voilà. Donc ce qui va nous permettre de comprendre la connaissance que les populations avaient de ces troupeaux et donc comment ils les géraient en quelque sorte. Donc vous voyez, il y a plein de personnes, c'est profondément interdisciplinaire quoi. Et du coup, c'est aussi un travail qui est très très cumulatif quoi. L'archéologie, ça naît au 19e siècle. Et les méthodes de fouille, évidemment, en un siècle et demi, ont largement évolué. Et donc aujourd'hui, on va aussi avoir beaucoup de reprises de fouilles anciennes avec les méthodes qui sont contemporaines, qui vont nous permettre, avec une très très grosse marge d'erreur et de comprendre qu'il y a énormément de choses qui ont été perdues quand ça a été fouillé il y a très longtemps, qui vont nous permettre de réévaluer des connaissances où les premières analyses étaient en réalité fausses, tout simplement parce que pas assez de connaissances scientifiques et pas de méthodes assez rigoureuses développées, quoi.
3: Et tu viens de nous présenter là toutes ces disciplines. Tout à l'heure, tu nous parlais de répertorier chaque bout de silex, de recouper les informations, les laboratoires, le travail de recherche. Par curiosité, par exemple pour les jeunes auditoristes qui nous écoutent, est-ce que le métier, enfin les études d'archéologue, est-ce que ça a beaucoup de débouchés? Est-ce que c'est intéressant?
4: Je dirais pas que ça a beaucoup de débouchés. Par contre, je veux évidemment pas décourager les jeunes qui voudraient s'y mettre. Alors moi, je suis très très attachée au chemin de traverse, donc je vous en parlerai sans doute après. Mais les études en archéologie, il y a quasiment pas de débouchés à l'issue d'une licence. Ok, donc licence c'est bac plus 3. Il commence à y avoir des débouchés à l'issue du master, notamment en archéologie préventive et d'autant plus que maintenant ça a été élargi au privé, ce qui pose d'autres questions en termes de gestion du patrimoine, etc. Mais bon, du coup il y a eu de la création de postes ces dernières années du fait de cet élargissement. Et après, le travail de recherche à proprement parler, donc pour être chercheur en archéologie et donc participer à la création des connaissances, ça se fait qu'après un doctorat. Et un doctorat, c'est théoriquement bac plus 8, mais souvent, il va y avoir des moments qui peuvent être interrompus, qui vont faire qu'on va passer plus de temps à étudier le mobilier que ce qui était prévu, etc. Donc, ça prend quand même beaucoup de temps. Et à l'issue du doctorat, un problème de la recherche, mais qui est maintenant qui est particulièrement présent dans les sciences sociales et humaines, mais qui est présent dans tout le monde de la recherche, c'est que il va y avoir une succession de petits contrats qui vont être des contrats de post-doctorat, d'ATER, qui sont des contrats temporaires de recherche, avant de pouvoir espérer avoir un poste fixe au CNRS ou comme maître de conférence dans une université. Donc c'est effectivement assez laborieux. Néanmoins, en fonction de ce qu'on aime, puisque moi, ce qui est mon cas, moi je suis archéologue et j'aime mon métier, mais je suis beaucoup plus attachée à la transmission. Donc c'est pour ça que je me suis davantage orientée vers la médiation. Et dans ces cas-là, il y a un peu plus de débouchés, notamment à travers les musées, les collectivités territoriales ou les associations. Et ça permet quand même, enfin pour mon cas à moi en tout cas, je sais que je participe activement à la recherche avec les fouilles auxquelles je participe l'été, mais que je participe aussi à la valorisation des sites en permettant de visiter ces chantiers et donc de permettre de transmettre à tout le monde en fait quel est l'intérêt du métier qu'on fait et pourquoi on fouille là et qu'est-ce qui s'est passé sous nos pieds. Et en l'occurrence, moi je participe aussi, enfin je développe beaucoup d'ateliers pour faire découvrir la préhistoire, donc auprès plutôt des enfants, mais en réalité auprès de tout âge.
3: Du coup, ces ateliers dont tu parles, c'est justement ce qui t'amène ici. Tu viens de nous parler d'une association qui s'appelle Archéodidacte et dont tu fais partie. Et tu me diras si je me trompe. Donc cette association porte un projet qui s'appelle Science Toutes. Et dans le cadre de ce projet, avec la ludothèque associative Tu Joues, tu as créé un club archéo Tu Fouilles. Donc on va commencer par parler de l'association Archéodidacte.
4: Ouais, et Archéodidacte, c'est une association qui existe depuis 2017. Donc c'est une toute jeune association, mais qui fait que grandir. Et ses missions principales, c'est de, c'est ce qu'on dit, c'est de la médiation scientifique, donc de faire découvrir la méthode scientifique, donc par le biais de l'archéologie, mais aussi de faire découvrir les sciences naturelles et les sciences de l'environnement. Et pour ça, Archéodidacte, elle a plusieurs missions. Elle fait notamment de l'édition de livres ou de BD qui sont assez pédagogiques, qui permettent de découvrir. Le travail de recherche archéologique où donc il y a une série de BD dont le tome 2 va bientôt sortir qui s'appelle Les premiers signes et où là c'est plutôt une BD scénarisée où on va suivre des personnages qui vivaient à la préhistoire à partir des travaux de recherche qui ont été faits sur des sites, en l'occurrence sur les sites de l'arc liguro-provençal, sur des sites de Provence principalement puisque c'est une asso qui est provençale. Ils ont aussi développé un musée de plein air donc dans la ville de Bagnoles-en-Forêt qui est dans le Var, avec des expositions qui sont du coup libres d'accès tout le temps et qui permettent de découvrir l'archéologie autour du monde, donc différentes méthodes d'archéologie en fonction du terrain sur lequel on se trouve et avec des problématiques qui peuvent être différentes aussi en fonction du contexte de fouille. Tous les pays ont pas du tout les mêmes permettent pas le même accès à chaque site quoi. Qui permettent de découvrir, par exemple, il y a un petit jeu enquête à la façon de le livre dont vous êtes le héros qui s'appelle Qui fait chauffer la planète et où on va pouvoir interroger différents spécialistes de l'archéologie pour comprendre pourquoi le climat se réchauffe et depuis quand.
3: J'ai vu qu'il y avait aussi les enquêtes archéologiques de Chacureuil.
4: Ouais, les enquêtes archéologiques de Chacureuil, qui est un peu la mascotte, on va dire, d'Archéodidacte. Donc Chacureuil, c'est une voyageuse temporelle qui voyage dans son archéomachine. Et donc, en l'occurrence, les enquêtes de Chacureuil, c'est des petits livres enquêtes où Chacureuil va se poser une question, par exemple, qui a inventé le recyclage ou est-ce que les Gauloises portaient des jeans? Qui a inventé la parure ou Néandertal... j'ai pas les titres par cœur. Est-ce que Néandertal portait du rouge à lèvres? Voilà, c'est ça. Et là, le dernier qui est en train de sortir, c'est sur l'époque romaine et il s'intitule « Est-ce que César savait réparer ses sandales ?»
3: Donc, les enquêtes archéologiques de Chacureuil. Donc, de l'édition, de la médiation, ça va être les missions principales de cette association Archéodidacte. Est-ce que c'est national? Comment ça fonctionne?
4: Non, c'est une asso qui est située dans le Var et donc qui a une portée régionale pour le coup. Et donc, Science Toute, c'est un projet, on va dire, d'expansion pilatoise en Auvergne-Rhône-Alpes. Voilà, en fait, l'idée, c'est de pouvoir développer un peu les savoir-faire de l'association et pour que les enfants du Pilat et des alentours puissent découvrir aussi tout ce qu'on fait en termes d'archéologie et de découverte des sociétés du passé.
3: D'accord, on va en parler un petit peu alors. Donc c'est le projet Science Toute. Donc c'est un projet que toi tu portes pour un peu délocaliser les activités d'archéodidacte, c'est ça, dans le Pilat?
4: Ouais, c'est ça.
3: Ouais. Et qu'est-ce que tu proposes du coup dans le cadre de ce projet?
4: Eh ben Science Toute, c'est un projet auquel je réfléchis depuis que moi je suis arrivée dans le Pilat. Je propose, on va dire, deux volets. Un volet qui va être des ateliers itinérants pour les groupes, avec l'idée que c'est des ateliers que j'ai développés, travaillés pendant un moment où je sais qu'ils sont très bien adaptés aux scolaires, mais aussi ça peut être au centre de loisirs ou aux centres sociaux, enfin voilà, à n'importe quel groupe.
3: D'accord, plutôt des structures du coup.
4: Plutôt des structures.
3: Genre une famille un peu nombreuse peut quand même te contacter.
4: Ouais, famille un peu nombreuse peut quand même me contacter. Ouais. C'est juste que moi je travaille avec les méthodes de l'éducation active. Je me suis formée en éducation en animation volontaire et donc du coup je me suis beaucoup intéressée aux méthodes de l'éducation active et de l'éducation nouvelle. Et j'ai l'impression que c'est toujours plus intéressant de faire des ateliers à plusieurs. Si on fait des ateliers à un, deux, on va moins pouvoir regarder ce que font les autres, échanger sur nos idées, nos pratiques, nos sensations. Et j'ai l'impression que c'est cet échange les uns avec les autres qui va nous permettre de se poser plein de questions et de pas mal stimuler la créativité et l'esprit, on va dire l'esprit d'analyse et l'esprit critique qui est un peu nécessaire au développement de la méthode scientifique, quoi.
3: D'accord, c'est ça que t'appelles l'éducation active du coup, c'est la possibilité de pouvoir échanger entre apprenants et apprenantes?
4: Ouais, l'éducation active c'est le fait d'apprendre par la pratique et effectivement de le faire de manière sociale, de pouvoir avoir un échange et un retour critique sur nos propres pratiques et avec d'autres personnes qui vont nous permettre de décentrer un peu notre regard, d'apporter des nouvelles questions. Enfin, voilà, l'idée c'est que l'intelligence collective ça marche mieux que l'intelligence seule et que à plusieurs cerveaux on se pose plus de questions et donc si tout se passe bien on trouve plus de réponses.
3: D'accord, donc ça c'est au cœur de tes ateliers. Du coup, les ateliers, il y en a énormément. J'ai vu qu'il y avait une trentaine d'ateliers différents. Ouais. Est-ce que tu as envie de nous en présenter quelques-uns?
4: Pourquoi pas? Alors, en tout cas, moi, les ateliers, je les organise en deux, je les découpe, on va dire, en deux catégories. Une catégorie qui est plutôt ce que j'appelle les savoir-faire ethno-archéologiques. L'idée, c'est plutôt de se mettre dans la position, donc toujours de rester dans la position des archéologues, dans la mesure où on va retrouver tel type de mobilier, on va s'intéresser à comment ça a été fabriqué. Donc par exemple, un atelier vannerie, en fait, bon, l'archéologie, on part toujours des traces matérielles qu'on retrouve sur un site. Donc il y a des choses qu'on sait, par exemple la taille de pierre, il y a des choses qu'on est un peu obligé de spéculer, en quelque sorte, pas de spéculer complètement, mais de déduire en allant regarder des peuples nomades de chasseurs-cueilleurs actuels. Et on sait que, par exemple, il n'y a pas un peuple, on ne connaît pas un peuple qui n'utilise pas, à un moment ou à un autre, la vannerie. On en a très peu de traces archéologiques, parce que c'est un matériau qui est... c'est des fibres végétales, donc c'est des matériaux extrêmement périssables. Donc, quand on va retrouver des petits fragments de vannerie, on va se poser la question de comment ça a été fait, à quoi cet objet pouvait bien servir. Et donc les ateliers savoir-faire, ça va être plutôt de de faire d'expérimenter nous-mêmes et la construction de certains objets. Donc par exemple la vannerie, on va reproduire des paniers, on va essayer d'apprendre à tisser nous-mêmes. Alors j'ai beaucoup d'ateliers autour des industries textiles, d'une part parce que j'ai la chance de travailler avec Carole Cheval qui est une spécialiste des industries textiles, et d'autre part parce que dans le Pilat et dans la région, en Rhône-Alpes en général, mais dans le Pilat, dans la région de Saint-Étienne, on a une histoire industrielle récente du textile qui est très très riche, et je trouvais ça intéressant de revenir aux premières traces archéologiques des industries qui ensuite deviennent mécaniques, vraiment industrielles pendant le 19e puis le 20e siècle, et de revenir aux premières traces de ces techniques qui sont de manière manuelle, artisanale, et de voir en archéologie quels objets ont permis cette fabrication, et en fait de faire un va-et-vient entre ce qu'on connaît de contemporain et ce qu'on peut déduire des quelques objets qu'on va retrouver du passé, quoi. Donc voilà, j'ai pas mal d'ateliers autour de ça.
3: D'accord, donc ça va rester quand même des ateliers manuels où on va être dans la construction, ou est-ce qu'il y a peut-être quelque chose un peu plus analytique ?
4: Oui, en fait, à chaque fois déjà ces ateliers, je sépare pas complètement les ateliers entre guillemets manuels et intellectuels, dans le sens où au fur et à mesure de la pratique, on va quand même se poser des questions, se demander ces objets à quoi ça pouvait servir, quelle est la pertinence, etc. Mais d'autre part, j'ai des ateliers qui sont plutôt de la mise en situation vraiment du métier d'archéologue, dans le sens des ateliers un peu type laboratoire, méthode scientifique, où là on va se mettre plutôt, au lieu de se mettre dans la peau des préhistoriques ou des personnes qui fabriquaient ces objets, on va davantage se mettre vraiment sur le travail de recherche, et donc on va pouvoir découvrir par exemple tous les métiers de l'archéologie végétale. Et donc, ce qui va nous permettre de voir, en fonction des pollens que je retrouve sur un site, en fonction des graines que je retrouve sur un site, en fonction des charbons que je retrouve sur un site, qu'est-ce que de ces petits éléments qui ont l'air relativement insignifiants, dit comme ça, des morceaux de charbon et trois graines, qu'est-ce que je vais pouvoir apprendre sur les sociétés humaines ? Comment je vais pouvoir faire des hypothèses et puis faire des déductions en partant de ces quelques petits éléments pour comprendre l'organisation d'un site ?
3: D'accord. Donc ça, c'est autant d'ateliers que tu proposes donc aux structures qui gèrent des jeunes. Donc tu disais écoles, centres sociaux. Après, j'imagine qu'on peut étendre ça peut-être aux centres de loisirs, aux associations qui s'occupent des jeunes, sûr. Etc. On peut peut-être avoir une, si jamais quelqu'une nous écoute, avoir une petite idée des tarifs.
4: Ouais. Alors les tarifs. Alors je tiens à préciser que j'ai envie d'être très très transparente sur les tarifs. Donc si jamais faut pas hésiter à me demander à quoi ça correspond si jamais vous me contactez. Mais donc on est à 295 € la demi-journée, 450 € la journée, et ensuite j'ai des tarifs un peu dégressifs pour les structures, donc 2 jours à 800 € ou 4 jours à 1500 €, dans l'idée que ça peut être intéressant avec des élèves de construire un projet, par exemple sur une année scolaire, ou bien de me faire intervenir dans toutes les classes de l'école. En réalité, c'est que ça demande moins de travail administratif, donc du coup, ce serait malhonnête de les proposer comme 4 journées.
3: Ouais, possibilité de forfait un peu.
4: Exactement.
3: Et sur le nombre de jeunes qui pourraient participer, il y a peut-être une limite ?
4: En réalité, c'est des ateliers que j'ai prévus pour une classe, donc il y a toujours le matériel, on va dire jusqu'à à peu près 30 élèves. Mais c'est vrai que en termes de d'encadrement, toute seule avec une classe, ça fait qu'on on passe pas mal de temps sur la distribution du matériel. Donc c'est prévu pour qu'être avec un ou une autre adulte actif.
3: Ok. On va peut-être pouvoir passer maintenant à ce partenariat avec le club Archéo, Tu Fouilles.
4: Ouais.
3: Alors donc Tu Joues, c'est une ludothèque associative basée à Saint-Julien-Molin-Molette. Est-ce
4: Tout
3: que tu as envie de nous parler de tes liens avec cette association ?
4: C'est une association que j'ai découverte. Alors moi j'aime beaucoup le jeu et c'est une association que j'ai découverte assez rapidement en arrivant dans le Pilat en rencontrant du coup les personnes de Tu Joues avec qui j'ai des liens forts. Maintenant je suis aussi bénévole à Tu Joues. On s'est rendu compte que les objets de leur association, vraiment les valeurs et les objectifs on va dire de leurs associations sont très très proches de de ceux d'archéodidacte. Il y a notamment cette question de travailler l'esprit critique, qui est quelque chose qui est très important. On se retrouve beaucoup sur les valeurs de l'éducation populaire, en fait, et notamment l'idée que de proposer des choses qui sont émancipatrices, qui passent par la formation de l'esprit critique, entre autres, et qui me donne l'impression que l'archéologie et les sciences sociales en général, ça donne énormément de clés de lecture sur le monde qui nous entoure. Et j'ai l'impression que ça permet beaucoup d'ouverture culturelle, mais aussi d'ouverture sur toutes les manières dont les sociétés s'organisent et qui nous permettent de sortir un peu d'une certaine forme de déterminisme parfois qu'on peut subir, où on a l'impression que notre société est organisé avec beaucoup d'injustices et que c'est comme ça et que c'est immuable et que c'est comme ça que les sociétés fonctionnent, alors qu'en faisant découvrir toute la diversité de formes d'organisation sociale qui existent, ça permet de stimuler un peu les imaginaires, etc. Et ça, je sais que c'est quelque chose auquel tu joues et très attaché également, quoi.
3: Alors, qu'est-ce que vous avez imaginé avec Tujou? Je crois qu'il y a deux choses, c'est ça?
4: Ouais, c'est ça. Et on s'est dit qu'on allait créer un genre de club d'archéologie, donc un club archéo qu'on a intitulé Tufouille. Et donc l'idée, c'est de proposer deux formats, c'est de faire une petite semaine de découverte au mois d'août, donc du 17 au 21 août, qui consisterait une semaine un peu découverte, où on peut venir s'inscrire à la journée, mais où chaque journée correspond à une période archéologique. Alors, plus ou moins, c'est-à-dire qu'il y a trois journées qui parlent de la préhistoire, une journée qui parle plutôt des méthodes de l'archéologie et une dernière journée qui parle de l'Antiquité et qui permettent aussi de faire un temps convivial avec les foyers des jeunes archéologues en faisant un petit goûter et un petit jeu enquête pour les familles, quoi.
3: D'accord, donc ça c'est en août, c'est ça, du 17 au 21 août?
4: Ouais, tout à fait. Et la deuxième idée, c'est de faire un club archéo, une activité du soir pendant les périodes scolaires, donc le lundi soir. Ce serait un atelier qui durerait 2 heures au total, avec vraiment 1 heure active d'atelier et une petite demi-heure pour avoir le temps d'arriver, de se dégourdir les jambes après l'école, de prendre son goûter tranquille, et une petite demi-heure à la fin pour avoir un temps d'accueil pareil, où on peut laisser le cerveau retomber après toute cette activité qu'on a fait ensemble. Et donc, pareil, ça, à l'échelle de l'année, l'idée, c'est d'avoir traversé un peu toutes les périodes de la préhistoire jusqu'à l'Antiquité et au fur et à mesure de découvrir les problématiques et les métiers de l'archéologie, comme je disais, avec plutôt ce l'idée de se mettre en situation un peu de laboratoire. Et si tout se passe bien, on pourra faire une journée de fouille, une demi-journée, on va pas passer la journée à fouiller. Alors pas sur un vrai site archéologique, on va reconstituer un site archéologique, mais pour voir vraiment ce que c'est l'archéologie de terrain, même si c'est qu'une partie du travail, c'est quand même une partie qui est assez essentielle et que du coup, si tout se passe bien, on va mettre ça en place.
3: Et puis je pense que c'est le rêve de pas mal d'enfants de participer à une fouille sur un site. Super, donc ça c'est sur la période scolaire, donc 2026-2027, à partir du 14 septembre si je ne m'abuse.
4: Ouais, c'est ça.
3: Est-ce que, pareil comme pour les ateliers de sciences tout à l'heure, tu peux nous donner un aperçu des tarifs?
4: Ouais, bien sûr. Alors pour que ce soit plus accessible, j'aimerais bien faire un tarif à trois échelons. Donc l'idée, c'est d'avoir un tarif de base qui est à 250 euros à l'année, avec un découpage des paiements par trimestre.
3: Donc ça c'est pour les lundis soirs, c'est ça?
4: Ça c'est pour les lundis soirs, oui, okay. Pardon. C'est la même chose pour le club archéo. Mais donc pour les lundis soirs, le tarif c'est 250 euros à l'année avec un découpage des paiements par trimestre. Et l'idée c'est de faire un tarif de soutien pour les familles qui ont les moyens, qui pourraient permettre de faire un tarif solidaire pour les familles qui sont vraiment plus ric-rac à la fin du mois et qui aimeraient quand même faire participer leurs enfants à cet atelier. Et donc le tarif de soutien, ce serait à partir de 280 euros l'année, de sorte à ce qu'en face, le tarif solidaire soit à 220 euros l'année. Et si c'est possible, peut-être un peu moins en fonction des cas. C'est pas absolument figé. Donc faut pas hésiter à me contacter pour participer aux réunions d'information, pour avoir les premières infos, parce que j'aimerais bien pouvoir adapter précisément ces tranches de tarifs. C'est à prix coûtant, mais s'il y a des familles qui peuvent un peu plus, ça permet de baisser les tarifs de l'autre côté. Et de la même manière, pour organiser un petit peu l'éco-voiturage, parce que va pas y avoir forcément que des enfants de Saint-Julien, et que du coup, s'il y a des gens qui viennent de Burdigne et de Saint-Sauveur, peut-être qu'il y a quelqu'un qui peut ramasser tous ses enfants à Bourque, et que ça fait quand même moins de kilomètres, et c'est du coup plus accessible, quoi. Donc voilà, faut pas hésiter à me contacter de ce point de vue-là. Et pour l'été, donc c'est le même principe, le tarif de base c'est à 140 euros la semaine et c'est possible de s'inscrire à la journée pour 30 euros et donc le tarif de soutien à 160 euros pour que le tarif solidaire soit à 120 et à la journée du coup ça ferait 35 euros la journée pour le tarif de soutien et 25 euros pour le tarif solidaire.
3: D'accord. D'accord. Et tu disais que donc de ne pas hésiter à te contacter justement pour poser les questions que ce soit sur les tarifs ou autre. Comment on te contacte ?
4: Alors vous pouvez me contacter et soit par mail à l'adresse science toutes donc au pluriel scienceestoutes@gmail.com ou alors par téléphone au 07 45 61 27 32.
3: Voilà, si vous avez besoin de retrouver ces informations, je pense que vous pouvez retrouver en tapant Science Toutes sur Internet, on trouve des choses ou...
4: Alors malheureusement, Science Toutes, c'est un peu difficile à trouver parce qu'il y a aussi une autre association qui s'appelle Science pour tous, donc en général ça vous renvoie dessus. Mais sinon, vous pouvez retrouver mes infos tout simplement sur Google Maps en cherchant Science Toutes à domicilier au 6 rue Cascu à Bourg-Argental.
3: À Bourg-Argental.
4: Voilà.
3: Ok. Ou vous pouvez également contacter Radio d'ici ou nous envoyer un message via le formulaire du site si vous avez du mal à trouver, on vous redirigera, il y a aucun souci. Merci beaucoup Agnès.
4: Merci à toi.
3: Tu nous as choisi un petit morceau de musique pour terminer, t'as envie de nous en parler un petit peu ?
4: Ouais, j'ai choisi un morceau qui s'appelle La Fête médiévale des Fatal Picard. C'est un morceau qu'on a beaucoup beaucoup écouté en fouille parce qu'on a aussi des moments assez conviviaux pendant les chantiers et j'aime bien ce morceau parce que il se moque un petit peu des fêtes médiévales. Alors entendons-nous bien, il y a des associations médiévales et des fêtes médiévales qui sont hyper sympas et qui font un super boulot. Il y a à la fois des gens qui sont très très très stricts au niveau de la reconstitution historique et si on se trompe de 20 ans et ça marche pas du tout. Mais il y a aussi des fois des fêtes médiévales dans lesquelles on retrouve plutôt des idées du roman national, plutôt des idées par exemple où on va se servir du fait que la condition des femmes n'était pas géniale au Moyen-Âge pour en profiter, pour reproduire des mécaniques sexistes, etc. aujourd'hui. Donc, c'est pas une critique évidemment absolue de toutes les fêtes médiévales, mais je trouvais que cette chanson illustrait assez bien tout ça.
3: D'accord. On écoute ce morceau des Fatal Picard, c'est la fête médiévale. Merci beaucoup Agnès.
4: Merci à toi.
3: Et bonne écoute.

0: Le jeu des lépreux, j'adore. C'est un puzzle avec le corps d'un ado bien boutonneux.
1: C'est la fête, viens quand tu veux.
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0: Bonjour.
1: Bonjour et bienvenue pour une nouvelle édition de Vortex et Rotative.
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1: Aujourd'hui, on vous parlera du livre L'incivilité des fantômes de River Solomon, paru dans la traduction française de Francis Guévremont en 2019 aux éditions Les Forges de Vulcain. L'incivilité des fantômes se déroule à bord d'une sorte de vaisseau-monde, le Matilda, qui parcourt l'espace depuis plus de 300 ans en quête d'une nouvelle planète habitable. On ne sait pas très bien pourquoi les humains ont dû partir, mais la Terre était devenue inhabitable. Ce type d'arche générationnelle est souvent utilisé dans la science-fiction pour observer une société humaine à une échelle réduite et en circuit fermé. Ici, River Solomon met en scène une société extrêmement patriarcale, raciste et hiérarchisée qui rappelle les sociétés esclavagistes sur le continent américain et les Caraïbes au XVIIIe. Il y règne une sorte de théocratie, un système autoritaire et brutal basé sur un ordre religieux. Le Matilda, dont le nom fait écho au navire négrier Clotilda, considéré comme le dernier à avoir transporté des esclaves aux États-Unis en 1860, est un vaisseau gigantesque, abritant aussi des espaces cultivés tels des champs ou des parcs. Les hauts ponts sont réservés à l'élite, c'est-à-dire aux blancs riches. Plus on descend d'abord vers les ponts intermédiaires où chacun est à la fois le dominant ou le dominé d'un autre, puis vers les ponts inférieurs où sont parqués les habitants et habitantes noirs, réduits à l'état d'esclaves et condamnés au travail dans les champs, vivant dans des dortoirs partagés et subissant les violences quotidiennes et arbitraires d'une armée de gardes tous plus ou moins sadiques. Au moment où démarre le livre, le chauffage a été coupé sur les bas-ponts, dégradant considérablement encore les conditions de vie qui étaient déjà déplorables. Aster, la protagoniste du livre, vit dans les bas-ponts. Depuis la disparition de sa mère peu après sa naissance, elle est orpheline. Aster a une identité genrée et sexuelle qui n'est pas vraiment définie. On pourrait la qualifier de non-binaire sans que ce soit nommé ainsi. Dans le temps que lui laisse le travail forcé au champ, elle s'est auto-formée en soins et en botanique. Elle a aussi appris la médecine avec le chirurgien général du vaisseau, Théo, qui vit dans les hauts ponts et bénéficie de privilèges extraordinaires. Mais comme il est métis et considéré comme n'étant pas assez viril, sa position parmi l'élite du vaisseau a aussi un côté précaire, car elle dépend du moins en partie du bon vouloir du souverain en place. La relation complexe de Théo et Aster s'approfondit et celui-ci lui demande de l'aide pour soigner le souverain Nicolae. Au même moment, Gisèle, son amie la plus proche, lui révèle que le journal intime de sa mère est écrit en code et contient des informations sur ses recherches. L'enquête qu'Aster va alors mener est une course contre la montre, car le nouvel aspirant à la souveraineté n'est autre que le lieutenant qui Aster dans son collimateur et qui n'hésitera pas à s'attaquer à toutes les personnes qui lui sont chères pour la faire souffrir. Existe-t-il un lien entre les coupures d'énergie d'il y a 25 ans et maintenant? Ont-elles à voir avec l'étrange maladie du souverain? Est-ce un concours de circonstances si elle coïncide avec la disparition de la mère d'Aster? Et comment Aster fera-t-elle face à la violence du pouvoir? On va pas vous en dire bien plus ici pour ne pas spoiler. Voici ce que déclare River Solomon à propos de son propre roman.
0: La SF est une façon d'explorer des choses réelles qui nous affectent tous. Il y a des quartiers noirs et pauvres aux États-Unis qui n'ont même pas l'eau courante, où la violence policière est présente, où la violence tout court est présente. Ce qui m'intéresse en invitant le passé dans ce décor futuriste, c'est de montrer qu'on ne peut pas y échapper. Le Matilda en est la parfaite métaphore. River Solomon se reconnaît du courant afro-futuriste, un courant esthétique et littéraire. Et elle est afro-descendant et vit aux États-Unis. Elle se définit comme une personne trans non-binaire et utilise le pronom « they » singulier. C'est un pronom qui n'est pas marqué au niveau du genre et qui n'a pas vraiment d'équivalent en français. Alors même si l'usage du féminin va à l'auteur, j'ai choisi d'utiliser le pronom « il » qui est aussi utilisé dans son roman « L'incivilité des fantômes » pour traduire le fameux pronom « they ». Sur différents sites, Yale se définit avec ces termes. River Solomon est une gouine, une anarchiste, une fan de Star Trek, une butch, une communiste, une bête monstrueuse, une exilée, une féministe, une guérisseuse, une mère, une fille, une diabétique, un canif, une loque, et une réfugiée de la traite d'esclaves transatlantique. River Solomon est diplômée en études comparatives raciales et ethniques et est aussi diplômée en écriture créative. Yale travaille en tant que sensitivity reader pour donner des conseils à d'autres autrices, notamment pour aborder des sujets sensibles comme le racisme, le validisme ou le patriarcat. Aussi, Yale est atteinte de troubles autistiques et c'est une réalité qui ressort dans ses récits. Alors, le livre dont on va vous parler aujourd'hui, An Unkindness of Ghosts, L'incivilité des fantômes en français, c'est son premier roman. Et il a reçu en 2018 le prix Firecracker du meilleur roman. Et puis il a aussi été nommé au Hurston Wright Legacy Award du meilleur premier roman, qui est un prix qui récompense les écrivains noirs depuis 2001. Et aussi, il a été nommé au prix Astounding du meilleur nouvel écrivain. Alors son deuxième roman, The Deep, Les Abysses en français, est élu meilleur livre LGBTQ de SF Fantasy Horror au Lemmy Awards. Il est sélectionné pour le prix Hugo, le prix Nebula et le prix Locus pour le meilleur roman court. Son troisième roman est à paraître aux États-Unis, Soroland, et n'a pas encore de titre en français. River Solomon publie aussi son travail et ses nouvelles dans de nombreuses revues.

Aster retira de sa trousse deux scalpels pour les faire tremper dans une solution désinfectante. Ses doigts tremblaient à cause du froid et elle peinait à tenir ses instruments. Ils lui échappèrent et tombèrent avec un ploc disgracieux dans l'épais liquide. Dans 10 minutes, elle allait amputer le pied gangréneux d'une enfant. Il fallait absolument qu'elle cesse de frissonner. Était-ce donc cela, l'hiver? Une faible lumière résulta de la réaction chimioluminescente entre du peroxyde, de la teinture orange et de l'ester, éclairait la salle d'opération improvisée. Sur le panté, ils appelaient ces lanternes de fortune des étoiles en peau. Aster se demanda où ils avaient bien pu dénicher du peroxyde sans parler de l'ester d'oxalate de phényl. « Tu n'as qu'à la secouer pour que les trucs à l'intérieur se mélangent, » dit Flick, dont le pied pourri reposait sur deux coffres posés l'un sur l'autre. « Regarde, tu as vu, tu as vu ?» Bien entendu, Aster avait vu. Flick ne pouvait-elle pas voir les yeux de sa jeune amie? Près de l'enfant, sur un panier en osier qui avait été retourné, reposait une pile de vieilles bandes dessinées. Sur le dessus, il y avait le numéro 19 du règne de l'impératrice de la nuit. Sur la couverture, on voyait une femme nommée Mariam Santi, qui portait un trench coat beige et tenait à la main une sorte d'appareil cylindrique fait de métal et de bois. Quand elle pressait un minuscule levier avec son index, l'appareil propulsait une balle d'argent à très grande vitesse et elle pouvait ainsi blesser ses ennemis. « Fusil !» se dit-elle à mi-voix. Ses lèvres, que le froid avait collées, se séparèrent. Quand elle était petite, elle appelait ses armes des fusibles, parce que ces appareils avaient le don de tout faire sauter dans une histoire, et parce que, la première fois qu'elle avait vu ce mot, elle l'avait mal lu. Le numéro 19 de l'impératrice de la nuit avait été l'un des préférés d'Aster quand elle était enfant. Elle l'avait lu, tout comme elle avait lu toutes les aventures de Mariam Santi qu'elle avait pu trouver sur le Matilda. Les vieilles bandes dessinées circulaient de pan en pan, de quartier en quartier. « Regarde, regarde, on dirait que ça explose là-dedans quand je la secoue. Boum, boum, boum !» dit Flick. Elle, non, Yel, secouait la lanterne avec énergie. Aster se réprimanda de son erreur. Sur son propre pont, on employait le pronom féminin pour tous les enfants, qu'ils soient garçons ou filles. Ici, par contre, on utilisait le pronom neutre « Yel ». Il ne fallait pas l'oublier. « Allez, allez, explose !» cria Flick en lançant l'étoile en peau dans les airs et en la rattrapant. « Sauf que ça n'explose pas vraiment, hein. Si ça explosait, il y aurait du feu, et le feu, c'est chaud !» Yel s'exprimait avec cette simplicité qu'avaient toujours les enfants persuadés de tout savoir. « Mon arrière-grand Miman, » continua-t-il, « elle dit qu'il y a déjà eu des coupures de courant avant, mais qu'elles n'ont pas duré longtemps. Après une semaine, c'était fini, et les bas-pontiens n'avaient même pas besoin de rationner l'énergie. Pas de froid. » La paume à renfoncer de Flick prenait la teinte du bronze à la faible lueur de l'étoile en peau. S'il y avait eu une vague possibilité qu'il réponde, et il n'y en avait aucune, Aster aurait appelé le chirurgien par radio. Il lui aurait donné un laissez-passer pour qu'elle puisse amener Flick jusqu'à sa clinique du Pont G, ou en tout cas dans un endroit chauffé. Il aurait signé le document de son écriture cursive tout arrondie, et il y aurait appliqué son magnifique sceau doré. Aster ne connaissait pas tous les gardes du Matilda, mais parmi ceux qu'elle connaissait, pas un n'aurait osé refuser de se soumettre à un ordre venu directement de l'incarnation de la main céleste. Néanmoins, Aster n'avait pas parlé au chirurgien depuis 3 semaines et demie, depuis le début des coupures de courant. Et pas de chirurgien, pas d'accès au haut pont. Pas d'accès au haut pont, pas de chauffage. « C'est comme une étoile, tu vois, » dit Flick. Et elle s'était emparée d'une lanterne qui, ayant été secouée, répandait sa chimioluminescence. Aster regarda la lanterne, puis Flick, puis de nouveau la lanterne. « Non, je ne vois pas, désolé, » dit-elle. Une étoile, c'est un tas de petits trucs qui se rassemblent et ça fait de la lumière, non? Des trucs chimiques et tout ça. Et dans le lanterne, il y a des petits trucs qui se rassemblent pour faire de la lumière, qui sont chimiques aussi. Tu es d'accord, non? Je suis d'accord, dit Aster, qui, ayant étudié les bases de l'astromatique, avait une certaine familiarité avec ces notions. Donc, c'est la même chose. Des trucs chimiques et des trucs chimiques, quand on les met ensemble, ça fait de la magie, dit Flick en tirant la langue. Aster ne pouvait qu'admirer la certitude de cet enfant, même si Yel disait n'importe quoi. « Ton modèle n'est pas assez précis, » dit Aster. « Il est donc d'un point de vue scientifique inutilisable. » Elle n'avait pas eu l'intention de s'exprimer aussi durement. Mais souvent, quand la fin de la journée approchait, elle perdait la capacité d'adoucir son comportement naturellement abrupt pour amadouer ses interlocuteurs.
Si l'on faisait de ce modèle une théorie, on en viendrait à affirmer qu'une valise est identique à une bombe. Des sucres et une synthase entrent en réaction et créent la molécule du coton dont est faite la valise. L'oxygène entre en réaction avec la poudre à canon et provoque une explosion. Des trucs chimiques et des trucs chimiques, quand on les met ensemble, ça fait de la magie. Cette phrase pourrait ainsi décrire l'une et l'autre de ces propositions. Alors que nous savons pertinemment qu'une valise et une bombe ne sont pas du tout la même chose. Flick cligna des yeux d'un air obstiné, tandis qu'Aster se creusait la tête pour trouver une explication que l'enfant comprendrait. Ce que tu dis, en fait, c'est qu'un être humain et un chien, c'est la même chose, parce qu'ils ont des os et du sang. Les gardes, ils traitent tout le temps les goudrons de chien, répliqua Flick, une main posée sur la hanche. Aster sursauta. Elle n'avait pas entendu ce mot depuis très longtemps, et il évoquait en elle un fort sentiment d'appartenance. On appelait goudrons les habitants des ponts P, Q, R, S et T, pratiquement une nation à part sur le Matilda. Il ne faut certainement pas se fier aux gardes pour distinguer le vrai du faux, dit Aster. Les yeux de Flick étincelèrent et Yel prit un air faussement scandalisé. On va te punir si tu dis des choses pareilles, femme. Tu ne sais pas que Nicolae est notre souverain, élu des cieux, et que les gardes sont les soldats de Nicolae, et donc, par extension, les soldats des cieux. Les insulter, c'est insulter le divin, récita Flick d'une voix suraiguë. En ce cas, espérons que les cieux me laisseront le temps d'amputer ton pied avant d'infliger leur châtiment. Je serai marie de te voir subir les conséquences de mon sacrilège, bien que tu défendes avec chaleur la vertu et la morale. Aster sourit, malgré elle. Ou alors, on peut faire comme ça. Si tu me fais une belle chirurgie, je te promets d'écrire une belle lettre à la garde et je vais les supplier de ne pas te punir. J'ai appris plein de beaux mots nouveaux et je sais déjà ce que je vais écrire. Tu veux que je te dise ? Un sourire malicieux sur les lèvres, Flick prit une grande inspiration et commença. « Cher monsieur, dit-il, à cause qu'il n'y a pas de chaleur ici dans les ponts d'en bas, à cause qu'il n'y a pas d'électricité, à cause que les bas-pontiens doivent rationner l'énergie comme nous l'a demandé notre souverain plein de noblesse et de prévenance, à cause qu'il y a eu des coupures de courant, à cause de tout ça, Aster a été la victime d'un bref épisode de délire provoqué par l'hypothermie et a prononcé des paroles inconvenables à votre égard. Elle va beaucoup mieux maintenant, alors ne vous en faites pas, elle ne recommencera pas. Je vous prie d'agréer l'expression de mes sentiments respectueux, humbles, déférents et serviles. Signé Flore Samuel, dite Flick. Flick éclata de rire et fit la révérence. Alors, qu'en dis-tu ? Demanda-t-il. Ce ton sarcastique, voire caustique, révèle clairement ton mépris absolu de notre garde sacrée. J'approuve, dit Aster en soufflant dans ses mains pour les réchauffer. Elle se frotta vigoureusement les paumes l'une contre l'autre. Cette conversation légère et badine l'amusait beaucoup, mais ne l'aidait pas du tout à trouver un moyen de lutter contre le froid. Tu peux prendre mes moufles si tu veux, dit Flick en posant l'étoile en peau qui elle tenait et en montrant ses mains émitouflées. Avec ça, tu seras bien au chaud. Et tu pourras me couper, coupe, coupe, couper, sans problème. Tu pourras me découper comme un jambon si tu en as envie. Le regard d'Aster croisa de façon hésitante celui de Flick. Je ne puis déterminer si cette offre est sincère. Il devrait sembler évident à tout un chacun qu'il est impossible de procéder à une amputation en portant des moufles. Tu plaisantes, une fois de plus ? Oui, dit Flick. Il eut la décence de prendre un air contrit après ses facéties déplacées. « Mais elles sont vraiment chaudes, » ajouta-t-il. « Doublées de fourrure de lapin. Ma grand-maman l'a écorchée elle-même. C'était quand il y avait encore des lapins sur le Matilda. Des vrais lapins. C'est quand la dernière fois qu'on en a vu un ?» Aster supposa que cette question n'attendait pas de réponse, car elle aurait été incapable d'établir la date exacte où un lapin avait été aperçu pour la dernière fois dans l'univers tout entier. « J'ai toujours cru que les instants qui précédaient une opération chirurgicale étaient peu propices à l'amusement et à la frivolité. » Et pourtant, la légèreté a marqué pratiquement l'ensemble de notre conversation. Aster cherchait toujours à apprendre de nouvelles méthodes de sociabilité. Flick haussa les épaules, ce qui eut pour conséquence de faire tomber la couverture qui lui couvrait les épaules. J'aime bien faire le contraire de ce qui est convenable. Ici, dans le quartier des Tilleuls, on a un proverbe. Seuls les faibles forment des souhaits. On s'en fiche de ce qu'on désire, parce que sur ce putain de vaisseau, rien ne marche, rien ne fonctionne. Je peux souhaiter tout ce que je veux, ça n'empêchera pas qu'il faut me couper le pied. Ça n'empêchera pas qu'il n'y a pas de chauffage. Ça ne tuera pas l'homme qui a trouvé que c'était une bonne idée de le couper, le chauffage.
Ça fait 300 ans, depuis le jour où notre vieille planète est devenue invivable, ça fait 300 ans que ça ne sert à rien de former des souhaits. Quand on traverse l'espace entre les étoiles, il ne faut s'attendre à rien de bon. Ta maman ne t'a jamais appris ça ? La buée qui s'échappait de la bouche de Flick faisait penser à des fantômes exorcisés. Aster savait très bien que ces petits nuages n'étaient que des molécules d'H2O condensées. Mais elle ne put se retenir de tendre la main pour toucher l'un de ces esprits vagabonds. Chaque bouffée évoquait pour elle un ancêtre, même si les ancêtres étaient tous morts, avalés par le temps, tout comme cette grande maison de la création d'où le Matilda s'était enfui.

0: 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Et on est en train de vous lire un extrait du premier chapitre de L'incivilité des fantômes de River Solomon.
1: Évidemment, une fois de plus, il y aurait des milliers de choses à dire. Mais une des premières choses qui m'a vraiment frappée en lisant le livre, ce sont les personnages que River Solomon a créés. À côté des expressions genrées et de sexualité hors normes ou fluides, plusieurs personnages présentent des traits neuroatypiques. Aster est atteinte de troubles autistiques. Ce n'est jamais vraiment nommé comme tel, mais ça fait vraiment partie de sa manière de penser et d'interagir avec les autres. Elle porte des lunettes pour filtrer la lumière, elle a du mal à distinguer le deuxième degré, l'ironie, les métaphores. Et c'est d'ailleurs pour cette raison qu'elle n'a pas pu voir que le journal de sa mère était écrit en code. Sa camarade des bas-ponts, Gisèle, est, comme Aster, extrêmement intelligente, mais c'est une tête brûlée, profondément marquée par la violence. Elle passe très rapidement de la tendresse à la violence, et elle semble prête à tout faire exploser, plutôt que de se rendre vulnérable en faisant confiance à une autre personne. On pourrait y voir des symptômes de stress post-traumatique. À ce sujet, River Solomon dit y elle-même...
0: Aster et tous mes personnages qui sont neurodivergents, d'une manière ou d'une autre, sont en grande partie tirés de ma propre expérience. Mais quand j'écris un personnage, je ne pense pas en termes de diagnostic ou d'identité. Je veux dire, j'écris moins dans la perspective qu'Aster soit autiste, mais plutôt dans la perspective qu'Aster vit les émotions de manière très profonde et intense. Aster a du mal à traiter des informations, ce qui peut créer la sensation de se faire submerger par le monde.
1: J'étais vraiment touchée par cette manière fluide de raconter ces personnages, non pas comme une anomalie, mais comme une évidence qui, elles, existent ainsi. C'est une manière de les rendre vraiment forts dans un monde qui, tout au contraire, voudrait les annihiler. C'est d'ailleurs aussi marrant que sur pas mal de blogs de SF plutôt classiques, que je soupçonne en partie d'être écrit par des mecs cis hétéros, les gens habitués aux récits d'aventures dans l'espace avec des extraterrestres pas très normaux ou habituels, étaient nombreux à témoigner à quel point la lecture de l'incivilité des fantômes les avait déstabilisés par ce côté. Moi, ça m'a fait plutôt une bouffée d'air.

0: moi, ma bouffée d'air, c'est le rapport à la médecine.
1: Si vous le voulez bien, je vais vous mettre sur le ventre. Vous me le permettez, Aster ? Elle aussi, elle avait cette habitude. C'était lui qui la lui avait apprise. Expliquer tout ce qu'on allait faire aux patients et toujours attendre une réponse clairement formulée, oui ou non, même si cela ralentissait l'auscultation.
0: Ces descriptions d'actes médicaux reviennent tout au long du roman et donnent un modèle intéressant. Et surtout, elles viennent casser les évidences de notre monde. L'évidence du médecin savant et de ses protocoles rationnels, efficaces et inflexibles, et l'évidence du patient ignorant qui ne peut ni savoir ni comprendre. Elles offrent aussi une vision plus complexe du Matilda. C'est une société hyper trash, mais il y a aussi des personnages qui construisent d'autres rapports sociaux. Pourtant, c'est pas vraiment une culture commune sur le vaisseau parce qu'on voit aussi des exemples de soignants qui sont vraiment horribles. Et sans que le sujet soit particulièrement développé ou très problématisé, ça montre que oui, c'est possible de soigner quelqu'un en faisant gaffe de lui demander si ça lui va des trucs de contact physique, de faire attention à l'intimité de la personne, de lui expliquer ce qui se passe, de faire que le ou la patiente ne soit pas juste un objet, un travail à réussir, mais aussi une personne concernée par ce qui lui arrive, avec le droit de décider des choses pour soi-même, le droit de savoir ce qu'on va lui faire, etc. Et c'est tellement rare dans notre société de rencontrer des professionnels de santé qui vont agir de cette manière-là, que toutes les scènes entre les médecins et les patientes, où les mots sont posés de manière claire et directe, avec un respect du consentement par exemple, ces scènes, c'est vraiment des moments de répit dans la lecture, et c'est aussi des moments de répit pour le monde réel.

0: et des soins il en faut dans le monde que River Solomon met en scène. C'est un monde où la violence est omniprésente. Les habitants et habitantes des bas-pans subissent des humiliations, brimades, coups et viols à longueur de journée, et plein de gestes du quotidien en sont marqués. Aster, par exemple, se met de longs gants tous les matins pour amoindrir les dégâts au cas où elle se ferait violer. Mais les dégâts sont loin d'être juste d'ordre physique. Notamment à travers le personnage de Gisèle, mais pas seulement, River Solomon raconte comment la violence peut rendre malade au niveau psychique, que ces traumatismes peuvent aller jusqu'à détruire une personne, et que dans tous les cas, pour guérir, il faut déjà que ces violences cessent, certes, mais il faut en plus de cela des espaces, du temps, des gestes, de l'amour qui permettent de guérir, de se reconstruire. Sur le Matilda, c'est pas vraiment possible de trouver ces espaces pour guérir. Et River Solomon m'a vraiment impressionné par sa manière très fine et sensible de raconter comment les personnes en chient, comment cela affecte les relations qu'elles sont capables d'entretenir, comment parfois, pour s'affirmer dans un monde qui te détruit, il ne te reste que de tourner cette violence contre les personnes que tu aimes, voire contre toi-même.
1: Je voudrais avoir chaud tout le temps, comme quand je suis ici, et même plus chaud encore. Je veux être comme le feu parce que seul le feu est la vérité. Ou alors... Je veux être comme une de ces marmites en fonte qu'on laisse sur le feu et qu'on retrouve au matin aussi brillantes que si elles avaient été en argent. Tout ce qui était resté collé, tout ce qui avait cuit a disparu, brûlé par les flammes. Gisèle se gratta un poignet noueux, comme si elle voulait arracher une croûte invisible. Elle avait beaucoup maigri cette dernière année et n'avait plus que la peau sur les os. « Je veux brûler, » ajouta-t-elle, « brûler et exploser. Je peux te donner un médicament, si tu veux, contre tes noires pensées. » Aster avait remarqué que Gisèle s'appuyait la main sur la poitrine, sans doute parce que son cœur battait à un rythme accéléré. Près de Gisèle se trouvait un pulvérisateur en verre, dont Aster se servait pour arroser ses semis les plus fragiles. Gisèle s'en empara et le lança jusqu'à l'autre bout de la cabine. « Je ne veux pas de tes médocs, de tes comprimés, de tes sirops, de tes poisons. Je ne veux pas que tu t'approches de moi. Je ne sais même pas pourquoi je suis venue ici. » Comme on vient de l'entendre, la relation d'Aster et Gisèle est fortement marquée par cette violence. Il en est de même pour la relation qu'Aster a avec Théo. Mais ces relations aussi de spécifiques qu'elles sont marquées par des rapports de classe. Théo parce qu'il est haut-pontien et Aster bas-pontienne. Mais aussi avec Gisèle, car Aster a des privilèges grâce à sa relation avec Théo, ses laissez-passer et son savoir médical pointu. Et Gisèle lui reproche d'ailleurs d'une manière très directe.
0: Gisèle balançait ses jambes et ses talons heurtaient le classeur sur lequel elle était assise, mais elle cessa brusquement son mouvement. « Tu en es sûr? Tu en es vraiment sûr? Parfois, je me dis que tu es exactement comme eux. Tu parles comme eux, tu marches comme eux. Comme si tu te prenais pour une déesse. Et pourquoi? Il y en a beaucoup ici des toubibs et des guérisseurs, et ils n'ont jamais besoin de demander conseil à ton chirurgien. » Tu n'as rien de spécial, même si tu as toujours sur toi tous ces laissés-passer débiles. Aster racla des ongles la couture de la poche de son pantalon. Déjà effilochée, la couture se défit tout à fait. Elle était d'accord avec cette affirmation. Elle n'avait rien de spécial. Du moins dans le sens familier de l'expression qui supposait une équivalence entre différence et supériorité. Si elle était spéciale, c'était parce qu'elle était bizarre, tout simplement. Et elle l'avait toujours été.
1: Et ces rapports de classe viennent complexifier encore les relations, parce que l'amour que les personnages se portent est entaché d'une certaine manière par ces rapports de domination. Et même si Yael essaye de les dépasser, cet enjeu il va revenir régulièrement, surtout entre Théo et Aster, parce que la différence est violente. Théo fait partie de la sphère du pouvoir, même s'il en est un peu mis à l'écart. Il a des appartements luxueux, accès à des tonnes de choses, pendant que Aster vit dans une situation d'esclavage et d'oppression extrême. Alors, même si Théo essaie de faire profiter Aster de son statut, il ne peut pas faire disparaître les différences de leur position. Pas plus qu'il pourrait la protéger des violences ou lui épargner le travail sur les ponts agricoles. Alors, les violences sociales se répercutent et éclatent dans le cadre des relations interindividuelles. Et c'est un des enjeux de ce roman. Comment construire des relations de confiance, de solidarité, de complicité, des amitiés, malgré les différences de classe ?

0: Voilà, on vient de vous présenter le livre « L'incivilité des fantômes » de River Solomon, publié aux éditions des Forges de Vulcain.
1: C'est un livre qu'on vous recommande vivement, mais on tient à préciser aussi que l'histoire racontée est vraiment hyper trash. Et sans que la violence elle soit montrée très frontalement, elle est quand même omniprésente dans l'histoire.
0: L'émission est montée avec des extraits musicaux de Alpha VZ.
1: Eh ben, au revoir et bonne fin de journée sur Radio Campus et Radio Dragon.
0: Au revoir et à la prochaine.
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0: Entends-tu ce bruit ? Oui, il n'y a rien, rien que le silence. Voilà exactement, tu l'as maintenant ce silence. Autrefois, l'univers faisait un vacarme infernal. Les moteurs des vaisseaux spatiaux hurlaient dans le vide stellaire. Des stations minières grondaient. Des maîtres de guerre crachaient leurs sabres meurtriers à travers les ondes de l'espace. Aujourd'hui, plus rien. Seulement le vent spatial qui traverse en courant d'air les coques mortes. Ce fragment-là, ah, il appartenait à un satellite de Sentinelle Alpha 5. Je m'en souviens, c'est moi qui l'ai détruit. Eh bien, bonjour à toi, bienvenue dans ce nouveau numéro du Jardin des Délices. Tu es toujours sur ta radio préférée, Radio d'ici. Et pour paraphraser ce cher Blaze dans le film La Folie des Grandeurs, eh bien, figure-toi que je m'en reviens d'Avignon, du Festival d'Avignon, où j'ai croisé beaucoup de Parisiens, évidemment. Mais avant de descendre en Provence et de descendre au Festival d'Avignon, on va rester dans le local, on va faire un tout petit crochet par Jazz à Vienne, où, comme que je te l'avais dit annoncé, Victoria Alexanian est venue jouer. Alors, je te l'ai présenté plusieurs fois, j'ai fait plusieurs fois des passer ses morceaux. Et ben là, on va l'écouter dans une courte interview. Donc, on écoute Victoria.
1: Je m'appelle Victoria Alexanian, je suis une musicienne improvisatrice qui vient d'Arménie. Je viens de sortir mon album qui s'appelle Vishap.
2: Qu'est-ce que ça fait de jouer dans une scène comme ici ? Alors, il y a le théâtre à côté, mais si belle, c'est vraiment les gens qui aiment le jazz viennent ici.
1: Moi, j'adore cette scène-là. Déjà, c'est le deuxième grande scène, entre guillemets. Ce qui est chouette, c'est on voit le public en face, mais aussi il y a plein de gens qui s'assoient sur les côtés dans le jardin. Et au-delà de ça, il y a toujours une bonne écoute, une belle énergie. C'est assez agréable de jouer ici, ouais. Donc ça me fait plaisir. La langue française me passionne vraiment. C'est une langue que je trouve magnifique. Et maintenant, je prends vraiment le plaisir de chercher des mots, d'aller un peu plus dans la complexité aussi, de chercher des phrases, des rimes un peu plus riches que ce que j'aurais pu faire, je sais pas, il y a 4 ans. Voilà.
2: Poésie et les arts visuels.
1: Je suis pas metteuse en scène, c'est juste que visuellement, j'aime bien imaginer des tableaux, en fait. Pour moi,
2: la scénographie, on dirait.
1: Ouais, c'est ça. Et c'est pareil, on avait fait un clip pour Désordre à nouveau, la deuxième chanson dans l'album.
2: De Vishap, ouais.
1: Exactement. Et voilà, là.
2: Oui, il y a un côté esthétique, ouais, dans ton travail.
1: Ouais, on a fait ce clip aussi qui visuellement est, je sais pas,
2: ça participe en fait à la, c'est un domaine de plus que la chanson, ça fait, ouais. Voilà, les émotions peuvent,
1: ouais,
2: aller
1: pareil, les photographies qu'on a fait avec Anne Laurétienne aussi montrées dans le visuel. Là, je parle de Vishap, le dragon qui voyage et qui serpente dans la nature, etc. Et du coup, avec, oui, tous ces 10 photos, on a choisi les 10 photos.
2: Avec les tissus, les voiles, la.
1: Exactement. Qui, ouais, j'aime bien. Trop bien.
0: Voilà, donc un extrait de Victoria qui était de passage le 30 juin à Jazz à Vienne. Alors si tu l'as raté, c'est pas très très grave. D'abord, je repasserai des morceaux ici régulièrement, mais en plus donc elle habite du côté de Lyon et donc elle joue régulièrement donc sur la scène lyonnaise. Donc ça reste assez facile de l'entendre en concert. En tout cas, je te la recommande, une artiste en plus complète. Donc les intégrales des interviews du Jardin des Délices sont désormais mises en ligne avec grâce au podcast de nos amis de la plateforme Arte Radio. Donc voilà, si tu es curieux, si tu veux entendre toute l'interview et toutes les interviews qui passeront, eh ben tu auras donc, je te mettrai un lien sur le descriptif de la page du Jardin des Délices sur le site de Radio d'ici. Et donc ce jour-là, je n'étais pas venu que pour Victoria. Il y avait également le groupe Mousticateurs qui jouait en début d'après-midi. Alors malheureusement, je ne pouvais pas être à temps à Vienne pour les écouter, mais je les ai quand même interviewés juste un peu avant la remise des récompenses du tremplin réseau de jazz de Jazz à Vienne. Alors il y avait 7 groupes qui étaient en lice dans cette finale. Et on va en reparler après. On va déjà écouter donc les Moustique Haters, qui sont donc le groupe qui représentait la région Rhône-Alpes pour le tremplin réseau. On écoute l'interview de Moustique.
3: Je m'appelle Esteban et je suis saxophoniste dans le groupe Moustique Haters.
4: Et moi je suis Lali Michalon, je joue la batterie dans le groupe les Moustique Haters.
5: C'est un quintet, je crois, les Moustique Haters. Qui sont les trois autres?
3: On est deux saxophones. Au saxophone soprano, il y a Beryl Benveniste. Au clavier, il y a Tristan Morin. Et à la basse, on a Tévi Pigeon.
5: Vos impressions sur... C'est une petite scène, mais il y a un lieu, il y a quelque chose...
4: Ouais, c'était un très très chouette moment. C'est sûr qu'on était quand même un peu stressés avant, parce qu'il y a des enjeux, et c'est quand même un festival qu'on suit depuis longtemps, parce que nous, on est de la région. Donc, a priori, on était tous déjà venus voir certains groupes, même sur le théâtre antique. Donc, c'est sûr que ça fait des émotions. Et on a passé deux belles journées, parce qu'on a pu voir tous les autres groupes qui participent à Réseau.
5: Et donc, oui, justement, cet enjeu dont tu parlais, si tu vas nous le détailler.
4: Ouais, donc c'est le tremplin Réseau, porté par Jazz à Vienne. Et c'est un tremplin national qui sélectionne 7 groupes finalistes par... donc un groupe représente une région de France. Donc nous, on représentait la région Auvergne-Rhône-Alpes. Et donc les 7 groupes ont joué entre hier midi et aujourd'hui midi après-midi.
0: Voilà, donc pour cet extrait, pareil, donc les intégrales complètes, voilà, tu pourras y avoir accès si tu es curieux et si tu veux en savoir plus. Le hasard et beaucoup de talent aussi, hein, il faut le dire, fait que c'est Moustique Haters qui a remporté cette année le tremplin Réseau Jazz. Et oui, j'avais pas fait exprès de choisir ce groupe-là pour les interviewer. C'est un peu le hasard qui a fait les choses, mais le hasard a donc bien fait les choses. Et donc bravo à eux. Un groupe donc qui avait déjà des dates prévues dans toute la région cet été. Alors pas mal dans notre coin, hein, en Ardèche, tu les verras sur des affiches. Et évidemment, là leur carrière, il n'est pas à douter qu'elle va. Elle va découler et que c'est un petit groupe plein de talent. Tu veux peut-être les écouter? Oui, on va écouter ce que ça donne avec donc leur composition Méduse.

0: Moustique Eaters nous interprétait Méduse, donc un quintet de jazz à suivre et qui est très très prometteur. Eh ben donc il est temps de descendre parmi les cigales. Enfin, même si les cigales, elles arrivent un peu de plus en plus ici, grâce au dérèglement climatique. Comme quoi, ça, les bonnes choses. On a la canicule, on a les feux de forêt qui nous rapprochent, bientôt les scorpions, les tarentules, etc. Là, donc, on va descendre à Avignon. Alors, encore une très très belle édition, évidemment. Je suis rentré hier soir dans la nuit noire et obscure, et j'y repars demain, évidemment. Mais voilà, donc je t'ai quand même ramené quelques sons. On va écouter le premier, c'est un jeune. Il a mon âge, donc on se considère encore comme jeune, hein, notre âge, évidemment. On va écouter donc Martin, qui est un excellent metteur en scène et dramaturge, donc auteur de pièces de théâtre. J'avais déjà aimé sa première pièce, donc Fille d'Ariane, et là, il sort cette année sa deuxième pièce, Mécanique d'une famille. Les deux pièces sont jouées simultanément à Avignon, et donc on va écouter un petit extrait de Martin, qui nous parle de son travail. Bonsoir Martin, on sort de ta première du nouveau spectacle que tu as présenté à Avignon.
1: Bonsoir, donc je m'appelle Martin Kindermans, je suis auteur et metteur en scène au sein de la compagnie Le Petit Manteau Jaune, avec lequel on était venu à Avignon déjà les deux années précédentes avec un spectacle qui s'appelait Fille d'Ariane. Et donc cette année on revient avec Mécanique d'une famille, une enquête sur la véritable histoire des enfants volés de la dictature argentine.
0: Et je crois que t'as oublié comédien aussi.
1: Alors,
0: un petit peu.
1: Un petit peu. En fait, de forme, j'ai fait une école de jeu à l'origine, qui est une école surtout centrée sur le jeu. Après, je me suis surtout orienté vers la mise en scène et l'écriture. Mais c'est vrai que s'il faut, je peux essayer de jouer.
0: Puisque Fille d'Ariane, c'était déjà un lien entre deux générations de personnages qui alternaient. Et là, c'est un peu pareil. Donc, on a ce jeu intergénérationnel.
1: Oui, c'est ça. Je pense que c'est des thèmes que j'aime bien. J'aime bien quand les pièces de théâtre qui sont vraiment centrées sur des personnages, sur leurs relations. Et je trouve que la famille, c'est vraiment un des cercles dans lesquels les relations sont les plus complexes, parce que c'est des gens qui ont vécu ensemble pour la plupart des familles pendant des dizaines d'années, pendant une vingtaine d'années, avant que chacun prenne sa route entre les frères et sœurs. Donc vraiment, c'est des gens qui se connaissent par cœur, qui s'adorent parfois, en connaissant par cœur les défauts les uns des autres. Enfin, c'est vraiment des dynamiques très particulières, les dynamiques de fratrie et de famille. Donc ça m'intéresse toujours de les explorer. Donc oui, on retrouve dans Mécanique d'une famille des thématiques voisines de celles de Fille d'Ariane, mais finalement approchées d'une façon complètement différente, ne serait-ce que parce que cette seconde pièce, Mécanique d'une famille, est inspirée d'une histoire vraie, ce qui n'était pas le cas de Fille d'Ariane. Et même voilà, dans l'approche générale, dans l'esthétique, j'ai essayé de faire quelque chose de différent. Donc voilà, on retrouve des thématiques communes, mais finalement c'est des spectacles assez différents.
0: Voilà, donc c'était Martin. Et alors, je précise, c'est le bon moment de le préciser. La ligne éditoriale du Jardin des Délices pendant le Festival d'Avignon, et d'une manière générale, on va dire, c'est pas être critique au sens neutre, c'est-à-dire aller voir un spectacle, de la danse, du théâtre, de la musique, et faire ensuite la critique, c'est bien, c'est pas bien, qu'est-ce qui est bien, qu'est-ce qui est pas bien. Il y a tellement de choses à voir et à conseiller, à recommander, que le parti pris, c'est tout simplement, si j'aime pas, je n'en parle pas dans l'émission. Donc dès lors que je te parle d'un spectacle dans l'émission, d'un livre ou de quoi que ce soit, c'est-à-dire que c'est quelque chose donc que je te recommande. Voilà, c'était important de préciser, puisque dans d'autres partis pris, il y a rien de bien ou de mauvais, mais dans d'autres partis pris, c'est on parle de tout ce qu'on voit et on dit voilà, on met des notes si c'est bien ou pas bien. Moi, chaque fois que je te parle d'un spectacle, c'est que ce spectacle a une bonne note et que je te le recommande, que je suis moi-même client du spectacle et que je te le recommande. C'est le cas pour la suite avec un spectacle Felicita qui est joué alors dans un théâtre assez particulier à Avignon, c'est le théâtre Épicène. On le considère parfois comme le consulat de Belgique. Pourquoi? Parce qu'il est tenu par des Belges et qu'ils invitent principalement une programmation belge. Et là, évidemment, histoire de me faire mentir, Felicita, c'est une troupe marseillaise. Et donc c'est du théâtre, mais également de la musique. Et c'est un très beau spectacle justement pour se détendre. Alors, c'est pas forcément... on va pas être comme avec Martin sur des grandes thématiques philosophiques. Mais c'est un très beau spectacle de divertissement, très bien joué, très bien chanté. Donc on écoute un petit extrait de l'interview lors d'une avant-première.
2: Bonjour, je m'appelle Nelly Bechetoile, je suis comédienne et j'ai la chance de jouer dans le spectacle Felicita avec Didier Landucci et Martin Béziers.
3: Qui sont à côté.
4: Ben bonjour, moi je suis Martin Béziers, ou parfois aussi j'officie sous le nom de Martin Mabs en chanson et en compositeur. Donc je suis musicien et musicien comédien compositeur dans Felicita.
5: Et moi je m'appelle Didier Landucci, je suis comédien, auteur et metteur en scène.
2: C'est l'histoire de trois amis qui montent un groupe de musique qui s'appelle Come Prima et dont la spécificité est de reprendre les plus grands tubes italiens. Parce que le personnage donc de Didier Landucci, Fabio Baio, qui pense qu'il y a un truc à faire là-dedans, dans la reprise des plus grands tubes italiens. Et donc, ben voilà, les trois acolytes se lancent là-dedans. Et leur truc, c'est d'animer des mariages. Voilà, c'est vraiment leur spécificité.
5: C'est parce qu'au départ, Fabio Baio, qui est le personnage que j'interprète, imagine que grâce à cette idée-là de reprendre des standards, des tubes italiens, ben, ils vont pouvoir remplir des stades, tourner dans le monde entier et voilà, avoir une reconnaissance planétaire, sauf qu'ils se retrouvent confrontés à un plafond de verre et ils ne font que des mariages, des inaugurations de supermarchés, voilà, des campings, etc.
0: Voilà, donc un petit extrait. Si le nom de la comédienne te parle, bah c'est pas impossible puisqu'elle a une très grande partie de sa famille qui est originaire d'Annonay, donc c'est possible que tu la connaisses ou tu connaisses des gens donc proches d'elle. Donc un joli spectacle musical à voir en famille à partir des enfants, voilà, à partir de qui sont un peu ados, à partir de 10-12 ans, c'est un joli spectacle à voir en famille. Un peu plus pointu, parce que c'est ça, Avignon, c'est passé un peu du coq à l'âne, c'est le spectacle Cirque Ordinaire, alors avec une affiche qui est assez reconnaissable de loin, t'as deux belles photos un peu en noir et blanc, dont un comédien qui a une gueule, et puis d'ailleurs au cinéma, il joue souvent des rôles de truand grâce à ça, mais qui est très gentil dans la vie réelle, hein, évidemment, et une troisième comédienne que j'aime beaucoup, et dont le nom est marqué en tout petit en bas. Alors les féministes vont commencer à crier au loup, mais en fait, si tu as la curiosité d'aller voir l'interview intégrale et surtout d'aller voir le spectacle, je te recommande d'aller voir le spectacle au Théâtre du Girasol, et ben tu comprendras pourquoi en fait il y a une astuce et on comprend tout quand on voit le spectacle. Pourquoi est-ce que cette comédienne n'a pas sa photo sur l'affiche et pourquoi est-ce que son nom est écrit en tout petit? En fait, voilà, indirectement, si tu écoutes un peu cet extrait d'interview, tu comprendras que justement, par rapport au sujet, ben, ce qui est écrit en tout petit, et parfois, ben, c'est la poutre énorme qu'on a en plein dans l'œil. Donc, Circuit Ordinaire, ça s'appelle la pièce, et on écoute tout de suite l'un des comédiens.
6: Je suis Stéphane Bieri, qui joue le rôle du commissaire dans le Circuit Ordinaire de Jean-Claude Carrière, tous les jours pendant le festival à 13h35 au Théâtre du Girasol, avec Yann Colette et Prisca Lona, dans une mise en scène d'Alexandre Chobanov. Voilà.
7: Jean-Claude Carrière, quelqu'un d'assez connu, du Valladolid à la controverse, mais bon, il a écrit énormément de choses.
6: C'est censé se passer dans le bureau d'un commissaire, c'est un interrogatoire en fait, et on a eu la bonne idée, Alexandre a eu la bonne idée de faire ça dans un lieu un peu anonyme, on sait pas, c'est pas un vrai café, c'est peut-être un bar dans les locaux de ce régime
7: d'un pays de l'Est, voilà, on sait pas trop, on peut penser à la Stasi de l'Allemagne de l'Est, voilà. Mais ça peut être notre pays de l'Est, ouais.
6: Ça peut être la Securitate, ça peut être en Roumanie d'ailleurs, si on m'a Yann me l'a dit tout à l'heure, ça a été joué en Roumanie, mais c'était un homme et une femme. Alors je ne sais pas qui jouait le dénonciateur, qui jouait le commissaire.
7: Oui, parce que finalement il n'y a pas vraiment de genre particulier. Ça peut être
6: ça peut être deux femmes, deux hommes. Ça peut être deux femmes, deux hommes. Absolument. Il n'y a pas de la pièce laisse le champ libre.
7: Et qu'en fait elle dénonce. Enfin, les personnages sont très bien construits, mais la pièce porte un message, quoi, plus qu'autre chose. Quoi.
6: Il fait froid dans le dos, ce message, oui. Parce que. Il met le doigt sur ce monde de délateurs dans lequel on est quand même. Maintenant, c'est plus des lettres qu'on écrit. Alors c'est vrai que ça se passe à une période peut-être un peu antérieure, mais aujourd'hui, bah, ça se fait dans les réseaux sociaux. Ce qu'on voit, c'est incroyable tout ce qu'on voit comme annonce. D'ailleurs, il y a une très belle phrase que dit le rôle de Yann, donc, qui joue le dénonciateur professionnel. Il dit « On ne croit que le faux ».
0: Voilà, on ne croit que le faux. Et donc, cette comédienne, c'est Prisca Lona, donc une excellente, excellente comédienne que j'ai eue l'année dernière, jouée ben, toujours avec la même compagnie, et qui interprétait donc un rôle masculin, normalement, qui avait été féminisé pour elle, donc dans une pièce de Bernard-Marie Coltès. On reviendra sur Coltès un peu plus tard. C'est une écriture très, très dense, très puissante, et donc c'est une comédienne que j'apprécie énormément, et donc, voilà, elle joue principalement donc en région parisienne, donc c'est une occasion, si tu veux la voir, à 2 heures d'autoroute, en respectant les limitations de vitesse. Moi, hier, j'ai mis 2 heures pour revenir d'Avignon dans le Pila. Donc, à 2 heures de route, tu peux voir une très, très grande comédienne qui, je suis sûr, a déjà une belle carrière derrière elle et va faire parler d'elle à l'avenir. Une comédienne qui commence un peu à se libérer parce que, justement, ses enfants grandissent et ça tombe bien parce qu'elle s'est amusée à écrire une histoire sur sa vie un peu plus jeune quand ses enfants étaient en bas âge. Tout est dans le titre, hein. T'inquiète, je gère.
7: Mais quel est cet étrange petit bonhomme, madame ?
3: Ah, ça, c'est le compagnon qui va remplacer mes enfants, qui sont toujours collés à mes basques habituellement, mais j'ai réussi à me débarrasser de... Pardon. J'ai réussi à les faire garder. Voilà. Pour faire mon petit spectacle à Avignon. Enfin, je me libère un peu de temps. Et faut avouer quand même qu'il me manque. Et je me vois pas tractée en plein Avignon sans mes enfants avec moi. Donc en fait, je me suis fait des petits clones. Voilà.
7: Voilà. Pour l'instant, il est en grillage et puis il se recouvre peu à peu de papier, voilà, de papier mâché. Et donc ils sont comme ça deux. Il y en a un grand, on va dire, il fait 1m10, et puis il y a le petit frère ou la petite sœur.
3: La petite sœur qui sera sur ses épaules, voilà, pour tracter. J'aurai mon fiston sur mes épaules, et il aura lui-même sa petite sœur sur ses épaules, qui tiendra une affiche avec une grande pancarte. Alors, évidemment, c'est pas très réaliste, mais comme ils n'auront pas une tête très réaliste non plus, je pense que ça passera comme ça. Et puis ça reflète un petit peu la maman débordée que je suis, et qui est sur scène et qui essaie de gérer tout ce qu'elle peut, toujours au maximum, jusqu'à la dernière minute, souvent en retard. Mais bon, on fait ce qu'on peut, c'est pas toujours parfait. Et ça permet de montrer à tout le monde que, après tout, personne n'est parfait.
0: Voilà, alors un spectacle, t'inquiète, je gère, on peut se dire, ah, on va être dans le stand-up tel que il y a des dérives à Avignon. À un moment donné, il y avait trop de dérives avec le stand-up un peu facile. Et en fait, ce qui m'a entre guillemets rassuré, c'est la salle où donc elle est programmée, cette salle, c'est le théâtre de la Porte Saint-Michel. Un théâtre qu'on peut qualifier donc de féministe, hein. Il fait partie des théâtres qui ont une programmation féministe avec le théâtre des Lilas et notamment avec le programme Off les femmes qui est tout au long du festival. Il y a des animations, donc ça il faut aller voir le site Facebook, la page Facebook pardon, du théâtre de la Porte Saint-Michel si tu t'intéresses au spectacle féministe. Et donc c'est ce qui m'a rassuré, et effectivement c'est donc une très bonne comédienne et donc quelque chose à voir. Tu peux emmener les enfants d'ailleurs, elle m'a dit que c'est les enfants en général s'amusent, non seulement ils s'amusent mais en plus elle a besoin de tes enfants parce que voilà, il faut des enfants dans la salle parce que c'est utile pour au début de son spectacle. Donc t'inquiète, je gère, Porte Saint-Michel. On rebascule dans un univers complètement différent, quoique alors les enfants, il faut mieux les amener là à partir d'adolescents parce qu'il y a des choses entre guillemets un peu plus violentes et puis c'est comme tu vas l'entendre, c'est des sujets quand même qui sont un peu plus pour les grands. C'est la guerre des émeus. Et oui, les émeus en Australie, les pauvres émeus, à un moment donné, le gouvernement australien leur a déclaré une véritable guerre. C'est un fait historique. On va écouter un peu plus donc avec les deux comédiens auteurs.
8: Bonsoir, je m'appelle Florent Oulcaïd. Cette année, on vient présenter La guerre des émeus à Avignon, qui est une pièce qu'on a écrite avec mon collègue Antoine qui est présent ici. Et on vient de faire notre avant-première.
9: Et moi, je m'appelle Antoine Lefrère. Je suis donc le collègue de Florent, co-auteur du spectacle et comédien aussi. On est tous les deux à jouer sur ce spectacle qui s'appelle La guerre des émeus, qui est porté par Théâtre Nantais, qui s'appelle le Théâtre sans nom. On l'avait d'abord monté avec nos petits moyens à nous. Donc, elle a été produite dans une nouvelle version, un peu plus belle. Et elle a joué depuis janvier là-bas, à Nantes. Et là, par contre, c'est notre premier Avignon. On est très content de le présenter. Un nouveau public aussi, quoi.
8: Le fait que l'Australie ait officiellement déclaré la guerre aux émeus, c'est véridique. C'est en 1932, bah, suite à au krach boursier de 1929, il fallait produire plus de nourriture. Ils sont arrivés, les agriculteurs, sur les territoires des émeus. Bon, les émeus, ils mangent tout ce qui traîne, quoi. Et plutôt que, je sais pas, construire des clôtures, le gouvernement a envoyé l'armée. Et bon, on le dit, parce qu'on fait pas de mystère là-dessus, l'Australie a abandonné, a fini par perdre. Et aujourd'hui, c'est considéré comme une défaite militaire dans l'histoire australienne. On a rajouté de la fiction là-dedans pour en faire une vraie parodie de film de guerre.
0: Voilà, et je peux rajouter également, donc, dans les thématiques abordées, donc il y a les thématiques sociétales, puisque ça se passe donc entre la Première et la Deuxième Guerre mondiale, donc avec une des épouses de soldats qui représente un peu les suffragettes, un peu le mouvement féministe qui commence à monter. Il y a également, donc, comme il l'aborde un peu très très rapidement, mais dans la pièce c'est quand même un peu plus développé. Ben, en fait, c'est la question de, on va sur le territoire d'un animal sauvage. Et après, on s'étonne que cet animal sauvage, il soit là et qu'il gêne. En l'occurrence, donc, les émeus ravageaient les cultures des agriculteurs. Mais les émeus étaient, en fait, chez eux, et c'est les agriculteurs australiens qui se sont étendus, donc, sur les territoires de ces animaux. Et finalement, ben, on fait des émeus des choses agressives. C'est-à-dire qu'il y avait une dialectique où les émeus étaient quasiment, on parle de bataillons d'émeus, de guérilla d'émeus, d'attaque d'émeus, etc. Comme si c'était une troupe ennemie qui envahissait l'Australie. Alors que, ben, à l'origine, c'est tout simplement les humains qui vont sur un territoire sauvage et qui décident de s'y installer. Et ben, les pauvres animaux, on en fait des ennemis, alors que eux n'ont rien demandé, ils vivaient là, et voilà. Donc des thématiques, différentes thématiques très intéressantes sur l'environnement, sur la société de l'époque, et voilà. Donc un très beau théâtre, l'une des 5 salles de la Factory. On revient donc un peu quand même pour la jeunesse avec un spectacle un peu de clown, on va dire que ça rentre un peu dans le clown, hein, et qui intègre les nouvelles tendances avec tous ces vidéastes youtubeurs, avec donc Astuces en cuisine, un duo de clowns.
10: Bonjour, je m'appelle Fred Robb, je suis directeur de la compagnie Théâtre du Faune et on vient présenter à Avignon, à l'Espace Alia, le spectacle Astuces en cuisine.
7: Donc tu étais le cuisinier et tu avais un commis de cuisine, Guacamole, un cas particulier mais on va quand même le présenter, il le faut.
10: Ah, il faut absolument le présenter, c'est-à-dire que voilà, j'ai un commis qui est absolument inadapté au travail, voilà, inadapté au travail que je lui propose. Voilà, ça commence très bien, la présentation de toutes ces astuces. Et puis le chaos s'empare petit à petit du plateau. Comme ces deux amis qui présentent toutes ces astuces en cuisine. Voilà, c'est une grande question par rapport à l'amitié. C'est-à-dire que, est-ce que l'amitié peut traverser des moments de tempête?
0: Voilà, c'est un petit peu court, on s'était mis à l'abri, mais tu entends le grondement un petit peu, c'est le Mistral. Mistral qui a déclenché tous les feux, qui y compris nous ici dans la Loire ou l'Ardèche, hein, nous concerne, avec ce vent. Donc voilà, donc j'ai un petit peu abrégé, mais donc c'est une pièce très sympa. Alors là, pour le coup, tu peux amener les enfants, ils vont adorer. En tant qu'adulte, tu peux y aller aussi, parce que donc, comme beaucoup de spectacles jeunesse qui sont bien construits, en général, t'as différents niveaux de lecture, c'est-à-dire que t'as un niveau de lecture pour les enfants qui vont bien s'amuser, et puis nous, en tant qu'adultes, on va voir d'autres, il y a d'autres blagues et d'autres petits clins d'œil qui sont faits plus pour les parents ou les adultes qui peuvent y aller seuls, hein. Il y avait une spectatrice, elle est venue sans enfants, sans rien, et elle s'est très bien amusée aussi. Ça, c'est à l'Espace Alia qui fête cette année ses 30 ans, qui a été créé par Raymond Yana. Alors pourquoi est-ce que je te dis ce nom-là? Parce que tu l'as peut-être vu, il est passé hier soir sur France 3, les France 3, donc la partie on va dire national de France 3, après le journal régional. Donc si tu regardes le journal de France 3 le soir, tu l'as peut-être vu. C'est le co-président du Festival d'Avignon. Il y a deux, c'est une association, le Festival of d'Avignon. Donc il est devenu il a remplacé Harold David, c'est aussi un local de l'étape, directeur du Théâtre de Die, ex-directeur du Théâtre de Die, donc peut-être que tu l'as déjà croisé. Et donc Harold est devenu directeur, il travaille pour le Festival of d'Avignon, et Raymond donc l'a remplacé. Et ce qu'il y a d'intéressant pour Raymond, et ça va bien avec cette pièce, c'est que une de ses spécialités, c'est le spectacle jeunesse de Raymond Yana. Et donc, il a créé l'année dernière, il a ça plusieurs années qu'il mettait en place, mais donc l'année dernière, ça s'est vraiment mis en place. Cette année, c'est opérationnel. C'est ce qu'on appelle le village Tadam. Donc, il y a le village du off où il y a des points d'eau, il y a des toilettes, il y a des infos, c'est là que tu peux acheter des réductions, rencontrer les comédiens, etc. Et ben, il y a la même chose maintenant pour les spectacles jeunesse, puisque il y a y a énormément de spectacles tout jeunesse, ça se compte en centaines. Et donc, il y a un village spécial où tu peux aller en famille. Ça s'appelle donc le village Tadam. Voilà, c'est bon à savoir pour les familles qui des fois hésitent un petit peu à y aller ou qui sont un peu perdues. Eh ben, c'est un nouveau point de référent dans le Festival d'Avignon. Et donc, ben, je te le recommande, hein. Évidemment, c'est fait par expérience et vraiment pour les festivaliers. On va encore changer de style avec une pièce qui s'appelle Le Reflet de l'âme et avec trois comédiennes, mais tu vas voir, c'est un peu compliqué parce qu'elles incarnent toutes un peu la même. On écoute ça. Reflet de l'âme.
11: Bonjour, je me présente donc Karine Burkel. Je joue femme numéro 1 dans la pièce Le Reflet de l'âme.
12: Bonjour, moi c'est Léa Fongo et j'interprète le rôle de F2.
13: Bonjour, et moi je suis Julie Fabiou et je joue le rôle de F3 qu'on nomme aussi le Doc.
11: La pièce en quelques mots, donc c'est huis clos, alors pas au sens théâtral du terme, mais on est trois personnes sur scène dans une pièce enfermée. Donc un huis clos mental et psychologique.
14: On est dans la tête de d'Ève.
11: Alors, on est effectivement dans la tête de la comédienne, parce que donc la comédienne en question a perdu la mémoire à un moment de sa vie sur un événement grave qui lui est arrivé. Et elle est en entretien permanent avec deux personnages dans sa tête pour recouvrer la vérité, en fait, et guérir finalement de ce traumatisme.
15: Puis tout au long de la pièce, en fait, il y a une forme d'interrogation sur ces deux personnages. Qui sont-ils? On va être un peu pris en haleine tout au long jusqu'au dernier moment, donc climax, plus le fil rouge que représentent ces deux personnages pour cette comédienne.
0: Voilà, donc Reflet de l'âme. Donc là, pour le public, si tu as des enfants, on va dire qu'à partir de jeunes ados qui sont capables de comprendre une histoire complexe avec plusieurs personnages, là c'est la question d'âge, il y a rien de choquant, mais c'est vraiment il faut être capable de suivre donc une construction avec donc trois personnages mais qui sont un peu un seul personnage. Voilà, donc soit des enfants qui sont un peu habitués au théâtre, soit des jeunes ados qui sont capables donc de suivre ce qui se passe. Un côté visuel très joli, il y a des très très beaux moments visuels, notamment avec au niveau des costumes. Et donc c'est une jolie pièce qui se joue donc au théâtre des Trois Soleils, si je me trompe pas, un joli petit théâtre. Je te ferai une liste des théâtres après pour pas que l'Arcom soit fâché que je fasse la pub pour certains, mais donc voilà, Théâtre des Trois Soleils, un joli petit théâtre. On vient avec un spectacle qui peut aussi être vu. Alors même si évidemment l'histoire fait que il peut y avoir des moments un petit peu plus combatifs, mais on va dire que ça reste aussi grand public. C'est Le Mythe donc de Tristan et Iseult qui reprit. Alors reprit, tu vas voir pourquoi. Elle explique un petit peu. C'est une pièce qui est déjà passée et qui a été modifiée. Donc si tu l'as vue, tu peux quand même retourner la voir. On écoute donc l'équipe et la metteuse en scène de Tristan et Iseult.
16: Bonjour, moi je suis Floriane Delahousse et je joue Iseult la Blonde dans Tristan et Iseult.
17: Bonjour, moi j'appelle François Marion, je joue le roi Marc dans Tristan et Iseult.
18: Bonjour, moi c'est Juliette Maurice, je joue Brangien ainsi que la Fée.
19: Bonjour, je m'appelle Maëlys Saint-Bozel, je suis la metteuse en scène de Tristan et Iseult et je joue la narratrice.
20: Bonjour, moi c'est Lubin Labadie et je joue Tristan.
21: Bonjour, Aurélien Lejeune, moi je joue Frossin.
22: Alors, comme on peut l'entendre, vous êtes nombreux. Alors, c'est pas courant dans le off Avignon, 6 en tout, sur scène. Une pièce qui a déjà été jouée, et justement, l'avait raccourci pour faire un format un peu plus dynamique.
19: On avait déjà présenté au off 2023 une première version de Tristan et Iseult, qui était légèrement plus longue. Elle faisait 1h30 à peu près. Il y avait moins de chansons. Là, on a créé des nouvelles chansons pour cette fois. Le spectacle est un peu raccourci, donc il est beaucoup plus rythmé. Puis on a aussi ajouté de la danse. Il n'y avait pas de danse à l'époque. Donc voilà, c'est vraiment une toute nouvelle version et on est très fiers de cette version. Et les personnes qui ont vu la première version viennent de voir, aujourd'hui même d'ailleurs, la deuxième version et disent que c'est encore mieux. Donc on est contents.
0: Voilà, donc même si tu l'as vu, ben, tu peux retourner voir. Moi, j'avais pas vu la première version, mais celle-là est effectivement est très très bien. Théâtre de la Nouvelle Étincelle. Je précise que au début là, les comédiens et comédiennes et comédiens qui sont présentés, donc le dernier de la liste, Aurélien Lejeune, jouait également donc dans la reprise version punk de Marie Tudor avec la Compagnie du Rubis qu'on avait interviewé il y a déjà 2-3 ans. Et c'est amusant d'ailleurs. Il joue un peu le même type de personnage et en tout cas c'est un excellent comédien comme tous les autres, hein, évidemment c'est comédien chanteur, hein, et puis donc un peu de danse, donc en tout cas c'est une on va dire qu'ils sont encore une jeune troupe, mais une jeune troupe expérimentée, et c'est un spectacle, tu sortiras, tu seras pas du tout déçu. On va vers, donc, je t'avais parlé du Coltès, avec Prisca Lorna, qui joue dans Circuit Ordinaire tout à l'heure. Et ben, donc, on revient du Coltès. Ça, c'est un spectacle que j'ai découvert un petit peu par hasard. Ils m'avaient envoyé leur dossier de presse, et donc, je suis allé voir ce que c'était, parce que ils jouent à la salle Bayaf. Alors, salle Bayaf, donc c'est dans une artère où il y a pas mal de théâtre, mais plutôt habituellement réservé donc au spectacle d'humour, au stand-up. Cette année, c'est pas le cas. Cette année, il y a 2-3 spectacles comme ceux qui jouent qui sont un peu plus littéraires. Mais donc voilà, j'insiste un peu là-dessus parce que c'est vrai que salle Bayaf, si t'aimes pas trop les stand-up, que tu connais Théâtre d'Avignon, bah tu peux passer devant sans t'arrêter, ce serait dommage. Là, ce spectacle s'appelle Juste la nuit, et d'après une pièce de Coltès, et on va écouter ça. L'intérêt, c'est que c'est une version également de Coltès, donc pour normalement un rôle d'homme, qui est version donc féminisée, et on écoute donc Sébastien et Léa qui vont nous parler de cette version.
1: Bonjour, je m'appelle Léa Dumont et je suis comédienne. Et j'ai rencontré Sébastien à des cours du Lucernaire. C'est lui qui met en scène la pièce dans laquelle je joue à Avignon, la nuit juste avant les forêts.
22: Il est à côté, Sébastien, justement.
2: Sébastien Truchet, j'ai deux vies, on va dire. Première vie, c'était dans le cinéma, où j'ai fait des courts-métrages, j'étais réalisateur. Puis il y a quelques années, j'ai décidé de passer au théâtre, et du coup, voilà, là c'est ma première mise en scène à Avignon, Juste la nuit, d'après donc La nuit juste avant les forêts de Coltès.
22: Normalement, une pièce qui est faite pour un rôle masculin.
2: À la base, on a juste adapté en changeant le genre dans les phrases, et puis en fait, on s'est rendu compte que ça suffisait pas, donc forcément, on a dû aussi adapter en rajoutant des textes.
22: Un peu du contexte, ouais.
2: Ouais, on a monté avec du Virginie Despentes dedans aussi. Il y a des petits bouts à nous, du Paul B. Preciado, des choses comme ça qui viennent un peu solidifier finalement l'adaptation. Il y a un vrai déplacement qui s'opère forcément, parce qu'un homme qui est à la rue ou une femme qui est à la rue, c'est pas forcément la même urgence. Il y a un corps qui est exposé pour une femme, la menace permanente du viol, d'une menace qui est autre que pour un homme, et donc du coup forcément c'était aussi adapté par rapport à ça.
22: Ça demande une énergie pour une comédienne.
1: Ouais, ça demande beaucoup d'énergie, de concentration, mais en même temps de déconcentration, parce qu'on connaît l'écriture hyper dense de Coltès. Et il y a aussi beaucoup, comment dire, on est souvent très puritain sur Coltès, c'est-à-dire qu'on n'a pas envie d'abîmer son écriture poétique. Et donc du coup, parfois on a envie de le dire à la virgule près, au mot près. Et en fait, on se rend compte très rapidement que c'est pas possible. Par exemple là, La nuit juste avant les forêts, qui fait 77 pages de monologue. En fait, si on a envie d'incarner des personnages qui sont hyper puissants, on ne peut pas être hyper puissant et en même temps très exigeant et très focus sur le texte. Il faut se déconcentrer à certains endroits, et pour ça il faut lâcher prise sur c'est un texte qui a une densité énorme, et lâcher prise aussi sur soi-même.
0: Voilà, donc pour cet extrait, donc c'est peut-être des spectacles que dont je t'ai parlé aujourd'hui, à part peut-être Martin aussi, au tout début, avec sa mécanique d'une famille. Disons que c'est peut-être celui qui rentre le plus près de la ligne que je choisis d'habitude pour le Jardin des Délices. Donc voilà, donc un spectacle que j'ai envie de défendre, Juste la nuit, salle Bayaf, à 50 mètres de la fameuse place des Carmes. Pourquoi je dis fameuse? Parce que il se trouve qu'en 1966, André Benedetto, qui était alors un jeune metteur en scène, qui venait d'ouvrir une salle de théâtre, donc Place des Carmes, donc le Théâtre des Carmes, qu'on appelle aujourd'hui Théâtre des Carmes André Benedetto, en hommage. Donc il venait d'ouvrir le festival, ce qu'on appelle aujourd'hui le festival IN, qui reste officiellement le Festival d'Avignon. Quand on parle du Festival d'Avignon, c'est le Festival IN, c'est-à-dire le festival qui se joue, donc qui est organisé par la mairie d'Avignon, et qui se joue par exemple dans le Palais des Papes, dans des lieux très officiels. Et alors, je t'en parle pas, juste j'ouvre cette parenthèse. Pourquoi? Ben parce que simplement, donc en général, la billetterie des spectacles s'ouvre d'avril vers avril, mai, et eux ont un système de réservation au niveau du Festival d'Avignon qui fait que en général les places partent très très vite, et que là il est quasiment impossible aujourd'hui, sauf sur des spectacles très secondaires et des fois en échangeant des places. Il est quasiment impossible d'avoir une place pour le Festival d'Avignon une fois passé la mi-avril, début mai, quoi. C'est pour ça que je te parle très peu de ce Festival d'Avignon. Et donc, on vient à André Benedetto, qui trouvait en 1966, on s'approche de 68, hein, donc ça bouillonne un petit peu. Et il se trouve que le Festival d'Avignon fait sa révolution de 68, deux ans avant le reste de la France, et donc il y a un schisme, et André Benedetto, suivi d'autres théâtres, font de ce qu'on appelle aujourd'hui le Festival of, donc c'est celui que tu connais avec toutes les affiches partout colorées dans la rue, les comédiens qui jouent, qui présentent leur spectacle dans la rue, qui te donnent leur tract, etc. Donc ça, c'est le Festival of, donc créé par et donc plus démocratique entre guillemets. Créé donc par André Benedetto, je t'avais rappelé dans une émission précédente que c'est un nom que tu connais peut-être parce que Madame Benedetto, qui a été prof de français et de latin à Pélussin et à Condrieu jusqu'à il y a un an ou deux, l'année dernière je crois, donc est tout simplement la fille d'André Benedetto. Donc dans le Pila, nous avons eu un lien direct avec ce Festival of d'Avignon. Pour refaire d'autres ponts, puisqu'à Avignon, on aime bien les ponts. Alors tout le monde se moque de nous avec la chanson, mais on aime aussi faire des ponts. Et donc dans ce théâtre des Carmes, on peut faire un nouveau pont avec la radio temporaire que nous avons fait donc pendant le festival de Concertina à Diolfi, qui est sur l'enfermement. Et il se trouve qu'au théâtre des Carmes, qui est toujours un théâtre en pointe pour les thèmes de société, donc se joue cette année ce qui avait été joué il y a deux ans au théâtre transversal, donc la pièce à L'ombre du réverbère, une pièce écrite et jouée par Redouane Ragel, qui a été, il a fait des bêtises quand il était jeune, il a été emprisonné, et en prison, il a découvert le théâtre grâce à Olivier Py, l'ancien directeur du Festival d'Avignon, et c'est devenu tout simplement un excellent comédien, et donc cette pièce, il raconte un peu ses erreurs et comment il s'est sorti justement, qu'est-ce qui a fait qu'il a enfin arrêté de faire des bêtises, et donc c'est joué au Théâtre des Carmes en ce moment, et puis donc là, toute la semaine, il va y avoir des événements, puisque donc nous fêtons cette année les 60 ans de la création du HOF, sur la place des Carmes. Je crois que d'ailleurs demain, il y a pas mal de choses, et puis toute la semaine, il va y avoir donc des festivités. On va enchaîner avec la dernière recommandation que je te propose. Là, le montage de l'interview, il est très très frais. J'ai fini juste deux heures avant l'émission. Donc, c'est le spectacle. Alors, le titre, pas forcément très attractif, mais la pièce, je la recommande énormément. C'est le spectacle Monstre-moi ou Montre-moi, comme tu veux.
4: Alors moi je suis Laetitia Leroy, donc autrice et metteuse en scène de Monstre-moi, qui se joue donc au théâtre de l'Oriflamme à 20h35 sauf les jeudis. Donc je suis la directrice artistique de la compagnie Soleil Noir. J'ai écrit et mis en scène plusieurs spectacles, par exemple Homme, qui était un seul en scène sur les masculinités.
5: On travaille par ombre justement la masculinité, là c'est l'inverse.
4: Oui exactement, moi c'est des thèmes qui m'intéressent énormément dans tout mon travail, les thèmes d'une réflexion sur la société et entre autres sur le genre, et là avec Monstre-moi sur le monstre, l'humanité, qu'est-ce qu'on fait des personnes un peu plus déviantes de la société. Moi ce qui m'intéresse là avec Monstre-moi, donc pour moi c'est un thriller psychologique dans lequel on a une tueuse en série et une psychiatre qui s'affrontent dans un huis clos assez captivant, étrange, et la tueuse en série vient d'être arrêtée pour une série de crimes et elle est suivie par une psychiatre qui est là pour déterminer son degré de responsabilité dans ses crimes. Donc on suit leurs entretiens et au fil de la pièce, l'évolution de leurs entretiens. Et en parallèle, on suit donc la relation de France, la psychiatre, avec sa petite amie Émilie, qui est une relation qui est quand même un petit peu compliquée, qui est en train de se faner. Bien sûr, tout cela va avoir un lien, mais je n'en dis pas plus, il faut venir voir la pièce.
0: Voilà, je confirme, il faut aller voir cette très belle pièce dans ce très beau théâtre, l'Oriflamme. C'est là où joue également Mécanique d'une famille. Donc c'est, y a pas de hasard, hein. Il y a des programmations, des théâtres qui font des très très belles programmations. Et donc forcément, on retrouve plusieurs fois les bonnes pièces. Je m'excuse d'ailleurs, dans un autre bon lieu, un joli lieu, un joli théâtre, Théâtre de l'Adresse. auprès de la compagnie Les Fouillons. Ben, les amis, je les ai interviewés hier après-midi, donc forcément tu doutes bien que si j'étais dans la soirée sur l'autoroute et ce matin donc à finir de tout préparer, malheureusement le montage n'était pas prêt à temps. Donc j'ai vu la pièce 93, ils jouent également la pièce Snowden à la Factory. Donc aussi une très belle troupe, très dynamique, c'est très très bien. 93, donc c'est une réadaptation du roman de Victor Hugo qui se déroule pendant la Révolution au moment donc des guerres des Chouans, et là c'est transposé dans le futur en 2093, et l'histoire est à peu près gardée, hein, les personnages sont à peu près gardés, mais donc on garde les grandes thématiques et on essaie de les adapter donc finalement à de la science-fiction, comme me disait le metteur en scène. C'est, on n'est pas trop dans une dystopie, on est plus dans de la science-fiction, et pour montrer la fragilité des démocraties. Donc l'interview évidemment elle est pas perdue, hein. Je te mettrai un lien vers, donc je vais les mettre donc sur différents podcasts. Il y aura un Instagram aussi pour me suivre et suivre toutes les recommandations jusqu'à la fin du festival le 25.

pas si on rajoute le festival In, si on rajoute Villeneuve-en-Seine, si on rajoute les hivernales, si on rajoute la musique se lâche, etc. Et ben, on arrive à une quantité, on a des milliers, on doit être pas loin de 3000 spectacles. Et puis on se rajoute les lectures qui sont gratuites, etc. Donc c'est un événement assez monumental en 3 semaines à Avignon. Donc je ne peux que te recommander d'essayer d'y passer. Qu'est-ce que j'avais énuméré déjà? Oui, donc une série de théâtre, hein, comme ça, pour histoire que ne soient pas nommés seulement ceux que j'ai utilisés pour les interviews. Donc comme ça, l'Arcom sera contente, hein, on aura toute une série de théâtres. Donc il y a également donc le théâtre des 3S qui est dirigé par une équipe féminine qui a fait une très très belle programmation aussi. Le Verbe Fou qui, comme son nom l'indique, a toujours des spectacles assez hors normes, on va dire, mais très très bien. C'est un petit théâtre très sympa. L'Art et Fil, l'Atelier 44. Alors Atelier 44, attention, notre ami grenoblois Lionel Damy, dont je passe de temps en temps la musique, ainsi que la compagnie des affamés avec la tête en friche vont jouer donc à l'Atelier 44. Lionel Damy, c'est un concert unique, mais la compagnie des affamés vont y jouer pendant tout le festival. On a évidemment la Tache d'encre, Théâtre du Chapeau Rouge, si tu aimes les langues étrangères, ils sont spécialisés dans les langues étrangères. Théâtre du Balcon, un très très beau théâtre, au Vieux Balancier, Théâtre Épicène, donc on a parlé, ce sont les Belges. Si tu aimes la danse contemporaine, c'est inévitable, il y a le Théâtre Golovin, donc c'est la thématique, c'est que des spectacles de danse. Théâtre du Roi René, qui est tenu donc par Hélène Zilli, qui a une très belle programmation aussi. Avec les enfants, tu peux aller au Totem, tu as également la Manufacture, le Train Bleu, etc., etc. La Factory, dont on a parlé plusieurs fois, donc qui est aussi un théâtre avec des pièces, on va dire, contemporaines, où tu réfléchis, où tu te divertis, enfin voilà, il y a tout ce qu'il faut. Et je terminerai avec le Thomas. Alors le Thomas, Théâtre des Outre-mer d'Avignon, ou la Chapelle du Verbe Incarné, c'est le nom du lieu, hein, c'est un vrai ordre religieux. Et donc Théâtre des Outre-mer, comme l'indique son nom, c'est une programmation que des Outre-mer, et ils font cette année un programme, donc un passe-Thomas, pour 30 euros, tu peux voir la totalité des spectacles qui sont programmés par ce théâtre, c'est-à-dire 10 spectacles, c'est-à-dire que si tu vois les 10 théâtres, ben, ça te coûte 3 euros l'entrée. Donc après, aller dire que le théâtre est cher, eh ben je ne sais pas ce qu'il faut faire de plus. Voilà, donc ça c'est au Théâtre des Outre-mer, et puis il y a plus en plus d'offres comme ça pour faciliter le festival. Nous avons la date pour un autre festival plus près, donc qui avait été annulé, donc une de mes pièces qui devait être lue pour la présentation du festival Shakespeare & Co, donc qui devait être lue en juin et qui a été annulée à cause de la canicule, c'est donc reporté le 28 juillet, donc en plein festival, donc Shakespeare & Co, qui va donc se dérouler du 24 juillet au 1er août, je crois, si je ne me trompe pas. Et puis voilà, ben ça fait énormément de spectacles tout ça. Donc voilà, ben essaie de ne pas te faire écraser par la chaleur. Et essaie de, voilà, je te recommande d'essayer de trouver un peu de temps pour aller voir des spectacles. Et puis ben nous on se retrouve pour la prochaine émission en août, où là ben on va, avec l'ami Jono, on va essayer de planter des arbres, et je te laisse poursuivre ton voyage sur les ondes de ta radio préférée, Radio DC. À bientôt.

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0: Numéro 32. Le 17 avril dernier tombait le verdict contre deux membres du journal guadeloupéen Rebelle, Raphaël Cessé et Sonny Laguerre, condamnés respectivement à 5 et 8 mois de prison avec sursis et 8000 euros de dommages et intérêts pour Sonny. Ce procès n'était qu'une étape de plus dans le harcèlement d'État qui vise à éliminer le groupe contestataire Rebelle. Mais Rebelle, c'est quoi ? Des extrémistes, vous répondront sûrement en chœur, préfecture, rectorat, police, avec celles et ceux dont les articles, les débats et les mobilisations de rebelles perturbent les manœuvres pour contrôler et écraser la jeunesse guadeloupéenne. Harcèlement sexuel dans les collèges et les lycées, exclusion abusive, hygiène des établissements, mise au pas patronale du système éducatif, précarité des jeunes travailleurs, politique de prévention et de contraception désastreuse et hors la loi, politique internationale, Rebelle attaque large et n'est pas prêt de se taire. Et de fait, depuis leur début en 2008, ses membres et ses soutiens font face à l'arsenal répressif de l'État colonial français. Le même qui touche bon nombre d'autres militants guadeloupéens, notamment des syndicalistes, à l'heure actuelle. Pression judiciaire, violence, tentative d'intimidation, prélèvement ADN, procès. Dans cette émission, on vous propose de retrouver Sonny, Raphaël, Sidji et René pour nous présenter ce qui est devenu bien plus qu'un journal, mais la jeunesse de Guadeloupe en mouvement, révoltée et déterminée.
1: Alors, est-ce que vous pouvez nous présenter le journal Rebelle, quand il a été créé, qui sont les rebelles et quels sont les sujets que vous abordez ?
2: Bon, le journal Rebelle a été créé, je me présente Raphaël, membre du journal Rebelle et aussi militant à Combat Mouillé. Et le journal a été créé donc, en septembre 2008 à l'initiative de militants de Combat Mouillé. Et suite aussi au mouvement du CPE, des jeunes qui avaient participé au mouvement du CPE. Et donc, depuis septembre 2008, donc c'est un journal contestataire qui parle des problèmes et qui est écrit par les lycéens, les étudiants et les jeunes travailleurs, qui parle des problèmes des jeunes en Guadeloupe, à la fois des établissements, dans le monde du travail, etc., et plus aussi des sujets plus internationaux. Et il sort tous les mois, on le vend 30 centimes, et tous les mois on vend plus d'un millier d'exemplaires et là actuellement beaucoup plus, donc on touche les 2000 exemplaires. Dès le début on a fait face à la répression des autorités qui voient vraiment de mauvais oeil l'expression, la liberté d'expression des jeunes, d'autant plus pour contester la société et donc dénoncer tous les manquements, surtout aux Antilles et bon, on va dire dans les anciennes colonies de la France. Et donc du coup, ce qui nous arrive maintenant, là, on aura l'occasion d'en reparler, ce n'est que la suite d'un long processus de répression et d'intimidation sur le journal et autour, sur les lecteurs et les membres même du journal Rebelle, quoi, pour faire taire la jeunesse. Quoi.
3: Moi, c'est Sonny Laguerre. Donc, c'est vrai que ça a été créé en septembre 2008. Je ne vais pas revenir sur comment ça a été créé, mais c'est vrai qu'à partir de l'année 2011, on a été obligé de se transformer en fait en une organisation qui se bat en fait pour la liberté d'expression et pour son droit à exister. Et on dénonce plusieurs problèmes en fait qui viennent directement de ce que nous racontent les lycéens, les jeunes travailleurs, les étudiants. Et par exemple, on dénonce l'état de la restauration scolaire ici. Dans les lycées en Guadeloupe, et pas seulement, dans les universités aussi, où ils ne sont pas capables en fait de gérer ça correctement. On dénonce aussi l'état des bâtiments ici, qui ne sont pas en normes sismiques. Des blocs de béton tombent sans même qu'il y ait un séisme, alors qu'on est dans une zone à forte sismicité. Et ça, ça fait partie des choses qu'on dénonce dans le journal. Il y a aussi les violences physiques, verbales, les abus de pouvoir que subissent les jeunes en général dans les lycées, ça part d'abus de pouvoir, d'intimidation, d'arbitraire de la part souvent des chefs, quasiment tout le temps des chefs d'établissement. Et au niveau aussi de la contraception pour les jeunes, absence totale de distributeurs de préservatifs dans les lycées, par exemple, alors qu'il y a un taux de sida très élevé ici. Et nous, on dénonce aussi le harcèlement sexuel que subissent les jeunes filles et maintenant même les garçons au niveau des établissements scolaires, qui est un problème assez grave et que personne ne semble prendre ça en compte, mis à part les jeunes du journal Rebelle. Et nous, on dit que cette situation ne peut plus durer. Et c'est pour ça, en réalité, c'est parce qu'on dénonce tous ces problèmes que les autorités, notamment la préfecture, le rectorat, ont décidé que notre journal, il fallait qu'il disparaisse, en fait. Et c'est pour ça qu'aujourd'hui, qu'on devient une organisation pour défendre notre droit à la liberté d'expression.
2: C'est-à-dire que, enfin, plus un gros problème que Sony n'a pas soulevé, je pense qu'il a oublié, mais c'est le taux de chômage ici chez les jeunes qui est de 60%. Bon, semblable au taux de chômage à La Réunion, en Martinique, au niveau de la jeunesse. Et tout ceci amène justement la précarité chez les jeunes et des situations extrêmement graves. Et donc on se retrouve en fait dans une situation par rapport à ce que Sony dénonçait, dans laquelle où l'État français, pour ne pas justement mettre en place des dispositifs pour et donc dépenser de l'argent pour résoudre ces problèmes, préfère laisser les choses s'empirer, et pour ça elle doit s'appuyer sur des petits chefs locaux. Et notamment, bon, ça fait partie des chefs du rectorat, mais aussi des proviseurs dans les établissements, etc., pour dompter les élèves et leur faire comprendre qu'ils n'ont jamais raison face à l'autorité, et même user de moyens illégaux ou quoi pour faire pression sur les élèves. Et donc c'est comme ça que depuis des années, il règne des dictateurs dans les établissements qui décident de tout ce qu'ils veulent faire. Enfin, ils ont aucun souci avec ça. Décider de mettre une amende de 750 € à des élèves parce qu'ils sont absents, ils empochent l'argent, plus tout ce qui couvre au niveau de l'harcèlement sexuel et ce qui se déroule dans les établissements. Et donc nous, on arrive dans cette situation où justement on commence à rapprocher de plus en plus de jeunes qui souhaitent dénoncer ces problèmes, et notamment les victimes déjà. Et naturellement, en face, ils font tout pour cogner et cogner dur pour intimider les jeunes qui se rapprochent de nous et nous faire peur, parce qu'on représente une menace à la stabilité qu'ils veulent instaurer en Guadeloupe et justement inculquer aux jeunes de toujours se coucher, de baisser la tête face à cette situation qui est inadmissible vis-à-vis de la jeunesse. Alors, en plus de tout ça, au niveau de la formation professionnelle, ils ferment pratiquement tous les centres de formation, et ce qu'ils réservent aux jeunes qui ont des problèmes de diplôme ou qui ont arrêté l'école, mais qui ont été foutus dehors de l'école, je vais plutôt dire, et le RSMA, c'est-à-dire, c'est la formation professionnelle faite par les militaires et qui propose régulièrement aux jeunes, enfin, qui vraiment donnent les jeunes pour les faire s'engager. Et donc, par rapport à ça, ça aussi, nous dénonçons ce fait-là qui est extrêmement grave, où nous retrouvons dans la plupart des guerres actuelles aussi un grand nombre de jeunes domiens qui se retrouvent à faire la guerre pour l'État français. Et pas mal de victimes, et ils restent sur le carreau, sur le champ de bataille, quoi. Donc voilà.
3: C'est vrai que nous, on reste pas cantonné à la Guadeloupe, parce qu'on sait bien que le problème, il est mondial. Et que c'est tout un système, en fait, qu'il faut remettre en cause. Et c'est le système capitaliste qui est la cause, en fait, de tous les problèmes qu'il y a dans cette société. Alors, c'est vrai que nous, on dénonce aussi le racisme, on dénonce le sexisme que subissent les femmes en général. Et nous, c'est des problèmes. On cherche vraiment à savoir les causes réelles et inciter le maximum de jeunes déjà à en discuter, à connaître leur point de vue sur telle ou telle chose, créer, en fait, un mouvement de vraiment contestateur de la jeunesse pour vraiment changer ce système. Et donc voilà. Mais c'est clair que au niveau de la répression qui s'abat sur nous, faut savoir que dès les premières ventes, en fait, du journal, c'est la police, en fait, qu'on appelait pour nous de vendre. Alors qu'on vend un journal lycéen étudiant jeune, que c'est notre droit, c'est la police qu'on appelle pour nous interdire de vendre notre journal devant les lycées. C'est de la répression contre les jeunes rebelles qui s'affichent en tant que rebelles, alors qu'ils ont le droit avec leurs t-shirts, avec leurs pins dans les lycées. C'est de la répression, en fait, c'est les intimidations contre eux, contre ces membres de rebelles. Et c'est aussi plusieurs plaintes. Souvent, je crois qu'on est à la 11e ou à la 7e plainte déposée. 11e procédure, en fait, en réalité, contre notre journal. Aucune n'a donné suite jusqu'à cette mascarade qu'ils ont organisée le 18 mai, où une lycéenne, son proviseur a porté plainte contre elle. Et on nous a convoqués devant le commissariat. En réalité, c'était un réel guet-apens. Les policiers nous ont cognés, matraqués. Et souvent, dans ce genre de cas, ben, il faut passer les victimes pour les coupables. Et ça explique le fait qu'aujourd'hui, le journal Rebelle est devant les tribunaux. On va pouvoir développer ça plus amplement.

0: pouvez nous expliquer comment vous organisez et c'est quoi les activités autour de, du journal?
1: L'activité principale, de toute façon, c'est le journal. Il nous permet à la fois de justement avoir des témoignages, d'avoir des discussions aussi avec les jeunes de vos établissements et à la fac. Donc ça se fait autour des ventes, autour des réunions. Et en gros, mis à part les activités de vente du journal, on organise des débats aussi sur la fac, des débats à thème. Donc là, cette année, on a pas mal parlé des luttes du peuple noir pour son émancipation. Donc à la fois la révolution, la situation en Haïti, le mouvement des droits civiques aux États-Unis, et puis là, la guerre du Mali aussi. Nous organisons aussi des soutiens aux grévistes et aux travailleurs en lutte, parce que pour nous, c'est que par ces moyens de grève que les choses vont changer. Et donc, à chaque fois, par exemple, pendant le mouvement de 2009, la grève générale de 2009, on avait participé activement à la lutte. Et dès qu'on peut aussi, on va soutenir des travailleurs en lutte, puisque ben, les jeunes qui sont à Rebelle, ce sont aussi des futurs travailleurs. Et donc, il faut aussi qu'ils se lient au mouvement ouvrier. Et puis, sinon, nous organisons aussi des fois des journées de débats, etc., avec les jeunes, quoi. Des projections aussi. On a différentes activités. Nous avons organisé aussi des collectes aussi, après le séisme en Haïti, des collectes d'eau, avec sans oublier une pétition pour dénoncer les agissements et le peu de moyens que l'État français avait versé à ce moment-là. Nous avons aussi nos propres, c'est-à-dire que mis à part le journal qui est contestataire, nous avons nos revendications et nous devons organiser des mobilisations face à ça. Sonia parlait des pharmacies qui ne respectent pas la loi au niveau en termes de délivrance de la pilule du lendemain. Nous allons organiser des actions par rapport à ça. Nous avons des revendications par rapport au transport aussi, qui est extrêmement cher, qui est de toute façon même pas organisé au niveau de la Guadeloupe. Et ainsi de suite, quoi.
2: C'est clair que ces rebelles, ça demande beaucoup d'énergie, mais ça vaut le coup parce que, comme on l'a dit, la situation est grave. Mais c'est un fonctionnement démocratique. On prend les décisions ensemble. On a 3 réunions par semaine, en fait, et même plus. C'est un boulot de tous les jours. Et c'est des jeunes volontaires, militants, qui ont décidé qu'il fallait que les choses changent. Par exemple, au niveau de la rédaction, tous les articles qu'on a, c'est les lycéens, c'est les étudiants qui écrivent eux-mêmes, qui nous transmettent les articles les problèmes qu'ils rencontrent au niveau de leur lycée, que ce soit au niveau des abus de pouvoir, que ce soit au niveau des contrats précaires qu'on offre aux jeunes. Et le fonctionnement, c'est basé sur un groupe qui décide ensemble de qu'est-ce qu'on va faire par rapport à tel problème, notre position, si un tel problème, on fait un article par rapport à la guerre, par rapport au Mali, etc. Et souvent, bon, ça peut arriver qu'on ne soit pas d'accord, ben, on discute et on cherche une position commune, ou il peut y avoir 2 articles sur le même thème, la guerre au Mali, si pourquoi, etc. Donc c'est un fonctionnement basé sur les discussions, sur les points de vue, et voilà, chercher réellement les causes des vrais problèmes.
3: Ok. Comment Rebelle est présent en Guadeloupe? Est-ce que vous êtes plutôt implanté dans une ville ou une région en particulier? Ou est-ce qu'il y a des membres un peu partout?
1: Globalement, on est plutôt mieux représenté de toute façon sur l'agglomération Pointe-Noire, donc les Abîmes, Pointe-Assise, Vimao, enfin l'agglomération, toute l'agglomération Pointe-Noire. Mais on organise donc des ventes dans tout ce secteur-là. Bon, on a des contacts un peu partout en Guadeloupe qui de toute façon nous suivent soit par Facebook ou viennent aussi, puisqu'on organise une vente assez grand public, on va dire, le samedi à Pointe-à-Pitre, où on rencontre des gens d'un peu des différentes communes, des lycéens et des jeunes. Et Sinon, on a été aussi en Martinique pour prendre des contacts et commencer à voir un peu l'état de la situation qui est la même pour les jeunes, plus ou moins la même qu'en Guadeloupe. Et faudrait qu'on y retourne, puisque effectivement, on veut pas rester non plus cantonné aussi à la Guadeloupe, et qui a aussi un journal contestataire et de la contestation au niveau de la Martinique, au niveau de la jeunesse martiniquaise, guyanaise, voire au niveau de la Caraïbe, quoi. On est environ une cinquantaine à bosser autour du journal. Et puis on a un cercle de contacts qui fluctue dans les lycées. Et le journal, il se vend chaque mois environ 2000 exemplaires. Et donc on est 1 sur 10 à le journal, lit le journal Rebelle chaque mois. Et on trouve ça pas mal, puisque les autorités, même certains profs et on va dire... Les gens qui pensent que les jeunes, de toute façon, ils lisent pas, ils sont pas intéressés par la lecture et tout, ben c'est faux, parce que quand on va vendre devant les lycées, les jeunes, justement, avant d'entrer en cours, ils lisent le journal, ils prennent le temps, et ça, parce que c'est intéressant et que ça dénonce leurs problèmes et que surtout, ils voient que les choses peuvent changer. On soutient de nombreuses luttes dans les établissements, des grèves qui ont été menées, notamment, je pense que vous en avez entendu parler, la grève au lycée du Lamantin, un lycée professionnel ou un proviseur refusait l'accès d'entrer en cours aux élèves qui avaient des longs cheveux. Mmh. Et puis d'autres grèves qui ont eu lieu dans les établissements où les lycées ont gagné et on les a appuyés sur ça, puisque on a encore une fois, j'ai dit, des véritables petits dictateurs qui sont soutenus par le rectorat et qui font ce qu'ils veulent dans les établissements pour maintenir un climat de terreur et vraiment interdire toute forme de liberté d'expression aux jeunes.
2: Ouais, pour bien comprendre en fait pourquoi on parle de rectorat, on parle de préfecture, ouais. Ben, en réalité ce qui se passe c'est que on a, sur tous les problèmes qu'on dénonce, on a alerté en fait les autorités. Ouais. Sur le fait qu'il y a tous ces problèmes dans les établissements scolaires, il y a tous ces problèmes aussi au niveau de la jeunesse, mais en réalité il y a pas de réponse en fait, il n'y a pas de retour. Et en revanche, ce qu'on constate c'est qu'en réalité ce qu'ils font, c'est qu'ils préfèrent en fait utiliser des méthodes de guérilla, des combats en fait, appeler la police, des méthodes mafieuses, plutôt que de discuter avec nous. Faut savoir par exemple que le rectorat leur a écrit 5 fois et qu'ils nous ont jamais répondu en réalité. Faut rappeler aussi que la préfecture, il y avait une réunion où on a une certitude que le sous-préfet avait dit que
1: il voulait
2: se débarrasser des rebelles, il faut qu'on se débarrasse des rebelles. Et c'est ça la réalité. Ils organisent tout un système de répression contre notre journal pour ne pas assumer en réalité leurs responsabilités face à ce crime contre la jeunesse qu'ils organisent et qu'ils appuient. Mais ce qui se passe, c'est que nous, on n'a jamais été attaqués en diffamation sur ce qu'on dit en fait dans le journal. Ce qui prouve d'autant plus que c'est vrai ce qu'on raconte. Et plutôt que, comme ils n'ont rien à nous reprocher au niveau du fond de notre journal, ben, il faut utiliser d'autres manières pour nous pouvoir nous faire disparaître.
1: Vous avez sûrement entendu parler de l'affaire du PIMF en janvier, où une lycéenne, donc c'est une membre du journal Rebelle, avait été interpellée par la police de manière assez brutale dans son établissement pendant qu'elle était en cours de maths, simplement parce qu'elle portait un PIMF Rebelle. Et donc à ce moment-là, on avait vu le recteur s'était positionné pour protéger l'improviseur et prendre parti et mentir sur la lycéenne pour dire qu'on n'avait pas le droit de porter ce pin, c'est que on était lié à un groupe d'extrême gauche dangereux, extrémiste et tout. Et donc ce monsieur finalement il a perdu parce qu'on s'est organisé, on s'est mobilisé et la lycéenne a pu retourner en cours sans sanction. Mais c'est pour vous montrer l'image un peu de ces soi-disant aux fonctionnaires représentants de l'État qui n'hésitent pas à mentir sur la loi pour intimider les jeunes militants du journal Rebelle. Et on a une confirmation de ça au procès, parce que lors du procès, le procureur s'est permis de nous dire que si l'État voulait se débarrasser du journal Rebelle, il avait des moyens autrement plus expéditifs et de ne pas sous-estimer nos adversaires. Ce qui veut bien dire qu'il n'a pas honte qui ont été utilisées en 1967, puis lors de différentes grèves qui ont été durement réprimées. Et nous les connaissons. Donc voilà, c'est pour vous montrer un peu l'état de la situation où ils n'ont pas peur comme ça de vanter qu'ils vont, s'il faut se débarrasser de notre nous, ils vont trouver les moyens. On va passer par les tribunaux. Et voilà, c'est toujours la colonie, quoi.
0: Justement, est-ce qu'on peut revenir au procès sur les circonstances, les accusations et la façon dont il s'est déroulé?
2: On accuse Raphaël et moi-même, Sonny Laguerre. On accuse Raphaël d'avoir menacé des policiers, alors que c'est totalement faux. On accuse moi d'avoir cogné des policiers. Et on a vu comment, dans un procès totalement politique, en fait, qui vise simplement à nous faire taire, des policiers assermentés mentent sur ce qui s'est passé le 18 mai, le jour du rassemblement pacifique, où des hautes instances de la police mentent et inventent des faits qui n'ont jamais eu lieu, où un procureur ne se permet de dire ce que Raphaël a dit, où on exclut les témoins pour qu'ils ne puissent pas parler de tout le contexte politique qu'il y a autour de Rodel. Et c'est comme ça qu'aujourd'hui, toute une organisation de jeunes, parce qu'ils ont osé parler, dénoncer ce qui se passe, et on nous condamne. À Raphaël Tessé à 4 mois, 5 mois de prison avec sursis, et à moi, 8 mois de prison avec sursis, parce que bon, Rebelle, il faut casser Rebelle, il ne faut pas que les jeunes, ils ont voulu faire des exemples de nous pour qu'on puisse intimider toute la jeunesse. Ouais. Et donc moi, c'est 8 mois avec sursis et 8 000 euros de dommages et intérêts, soi-disant pour le policier qui pendant le procès, a démontré l'anomalie de son accusation.
1: De toute façon, bon, nous, on a fait appel. Mais c'était vraiment, je racontais un peu la mascarade du procès, c'est-à-dire que concernant Sony, il n'y a aucun témoignage. Pourtant, ils étaient bien 15 sur le terrain, les policiers, lorsqu'ils nous ont chargés. Il n'y a aucun témoignage qui affirme avoir vu Sony frapper le policier. La victime elle-même n'affirme pas que Sony l'a frappé, elle dit juste qu'elle a vu passer M. Sony Laguerre à côté de lui suite au coup. Et nous, lorsqu'on demande aux policiers de mettre au dossier et de montrer les vidéos de la caméra de surveillance installée devant le commissariat, là où se seraient produits les faits, ils refusent de montrer ces vidéos. Et derrière ça, le juge dit « Ah non, mais ok, si vous n'avez pas les vidéos, bon, ben, c'est pas grave et tout. » Mais il condamne sans preuve, sans aucun fait. Et moi, c'est pareil me concernant. Il n'y a aucune preuve. Sans compter les irrégularités du procès que les avocats seraient même amenés à développer que nous. Et donc, ben, c'est une volonté manifeste qu'ils ont. D'éliminer ce journal. Et ceci nous renforce dans nos convictions et nous montre bien qu'on est dans le vrai et qu'on, c'est pour ça qu'on va continuer le combat et jusqu'au bout. Dans la répression, de nombreux jeunes nous rejoignent et donc c'est ce qui nous fait dire que de toute façon on va gagner. Et on ne va pas se laisser faire comme ça et qu'ils ne vont pas nous laisser nous fermer notre bouche. Et voilà.
2: Par exemple, on est dimanche aujourd'hui et on est une dizaine à être là alors que bon, on aurait pu aller à la plage même s'il pleut. Et donc voilà, ça prouve que bon, en fait, ça ne marche pas en fait, leur intimidation, leur pression. Ils peuvent nous faire peur, mais on peut leur dire qu'on n'a pas peur et qu'on reculera jamais. Jamais on va arrêter de faire ce qu'on fait.
1: Et ils s'humilient eux-mêmes devant la population, justement, en utilisant de méthodes avec cette mascarade de procès. La population, enfin, les gens ne sont pas dupes. Au bout d'un moment, les gens voient bien qu'ils ont un souci. Le seul souci qu'ils ont, c'est notre existence. Et qu'ils veulent utiliser, justement, tous les moyens pour nous éliminer. Le procureur de la République, Sonny l'a dit, on a déjà envoyé des témoignages et tout aux autorités, mais le procureur aussi, il a reçu tout un dossier de témoignages sur des faits extrêmement graves qui se déroulent dans les établissements, en termes d'harcèlement sexuel, de violence sexuelle. Il s'est permis de nous dire qu'il suivait nos publications et même notre page Facebook. Donc lui aussi, il sera complice de ce qui se passe dans les établissements en n'excusant pas les affaires et des enquêtes sur des faits extrêmement graves qui se trouvent, qui se passent dans les établissements. Mais ils préfèrent cogner sur ceux qui les dénoncent et intimider les témoins pour nous intimider et faire taire un peu toute cette contestation. Donc ils sont bien au courant de ce qui se passe et ils savent bien comment faire pour protéger certains chefs d'établissement ou certains petits chefs et moyens chefs de la Guadeloupe.
0: Sonny, est-ce que tu peux revenir sur le traitement particulier, le harcèlement qu'a subi ta famille dans le cadre de la répression?
2: Oui, sur ça, c'est clair qu'il y a eu un traitement plutôt xénophobe au niveau de ma famille, puisque moi, je suis d'origine haïtienne. Je suis né ici, mais mes parents sont d'origine haïtienne. Ma mère, par exemple, on lui a proféré des propos xénophobes, passé d'haïtien, retourné dans votre pays. Ma petite soeur qui est dans le lycée, c'est à Providence, une proviseur, a clairement montré son comportement xénophobe vis-à-vis d'elle. Est-ce que c'est un traitement particulier, discriminatoire à ma petite sœur mais ne traite pas les autres de la même façon. Donc c'est vrai que peut-être qu'au niveau de la répression, c'est un facteur qui a joué. Vu que, quand tu es étranger, tu dois fermer ta gueule. Et nous, on n'est pas d'accord avec ça, quoi. Et voilà, c'est bien qu'ils ont débarqué chez moi, ils m'ont cherché dans toute la Guadeloupe comme si j'étais un criminel de guerre. Et voilà, ils ont pris mon ADN aussi, et comme si j'étais un délinquant sexuel, et même si je l'étais pas. Donc voilà, quoi. Donc c'est clair que ça a sûrement joué, mais c'est pas ça qui va faire que j'ai plus peur, et donc voilà. Il faut savoir, en fait, ce qu'on fait, c'est tout nouveau, en fait, c'est tout nouveau. Ça fait longtemps qu'il n'y a pas eu, en fait, rebelles, des gens qui contestent, des gens qui dénoncent. Ce qui domine les gens ici, c'est la peur. On maintient les gens par la peur, le fait que, ouais, si tu commences à ouvrir ta bouche, ben, ça qui va t'arriver, donc c'est la peur qui domine les gens. Mais petit à petit, il y a d'autres gens aussi qui commencent à comprendre que bon, cette peur, ça n'arrange pas les choses, ça empire les choses. Et c'est petit à petit, par exemple, il y a dans un collège à Trois-Rivières, un prof qui a décidé de dénoncer les magouilles que le principal faisait au niveau de l'argent du collège. Sur 120 000 euros alloués au collège. 200 000 euros alloués au collège, ils utilisaient seulement 20 000 euros. Et ça, c'est avec le reste, ils faisaient des trucs personnels, ils invitaient ses copains à faire je ne sais pas quoi. Et ça commence à sortir. Il y a des parents d'élèves qui refusent, qui commencent à soutenir leurs enfants. Et ça prend forme.
1: Notre action, quand même, c'est bouger les lignes, notamment on a pu faire réintégrer des élèves qui avaient été virés de leur établissement, simplement parce qu'ils observent aucun règlement en termes de conseils de discipline et tout. Mais il faut savoir, par rapport à ce que disait Sonny, et la peur, c'est le contexte, c'est vraiment que il y a un tiers des collégiens qui n'arrivent pas au lycée, ils sont éjectés du système scolaire. C'est vraiment c'est l'exclusion scolaire. Et ça pèse, je pense, sur les familles qui ont peur de voir leur enfant se faire virer, mettre à la porte de l'école parce qu'ils sont contestataires ou parce qu'ils ont dénoncé telle ou telle chose.
2: Par exemple, au niveau des handicapés, nous, on a des témoignages graves d'élèves handicapés qu'on refuse d'intégrer dans un lycée plutôt que d'installer, par exemple, des rampes pour qu'ils puissent accéder au lycée, au lycée de la région pointoise à Bainbridge, où on a carrément dit à un parent d'élève, vous avez qu'à l'inscrire ailleurs s'il est handicapé, parce qu'ici on ne peut pas le recevoir. Et ça, c'est un fait grave qui montre que ici, les chefs d'établissement font ce qu'ils veulent et qu'ils n'ont aucune impunité. Et ça, il y a plusieurs exemples. Il y a des internats. Il y a un internat, par exemple, dans un lycée aux Abîmes, qui ferme Et on n'a pas encore découvert les raisons, mais on sait qu'il y a des forts taux, des forts risques de leptospirose, alors qu'il y a des rats dans les lycées, dans tous les établissements scolaires, il y a des rats, il y a, alors que la leptospirose existe ici, c'est une maladie mortelle, et ils ont, par rapport à ça, ils ne font rien. Il y a plein d'exemples comme ça. Il y a dans un lycée dans la région de la Mantin d'Emao où des élèves retrouvent des verres dans leur repas, des caissons de bouteilles dans leur repas distribués par les traiteurs, des yaourts avariés avec depuis plusieurs jours. Et c'est comme ça en fait que ça se passe. Et quand il y a un jeune qui dit non, c'est pas normal, mais on le fout dehors. On vire les élèves qui sont en BTS parce qu'ils ont des mauvais résultats. Ben, pour assurer qu'il y aura 100% de réussite, ben, on les vire avant l'examen, comme ça. On est sûr qu'on va avoir des réussites et comme ça avoir des subventions et avoir telle chose. Et c'est comme ça que ça se passe ici. Il faut se dire que c'est très grave, en fait.
1: Et tout est organisé aussi pour maintenir justement les bas salaires après des contrats merdiques qu'on offre aux jeunes, notamment, enfin, je veux dire parler des BTS, mais il y a la casse aussi des BTS et l'ouverture de bac pro pour justement que les jeunes, après, ils puissent pas avoir la grille de salaire d'un BTS, mais bien la grille, juste le SMIC.
2: Il y a une proviseur qui a dit, vous savez, moi, c'est les patrons qui me demandent de fermer le BTS parce que les BTS, ça coûte trop cher. C'est un exemple de ce que dit Raphaël.

0: Est-ce qu'il y a des organisations particulières qui vous apportent un soutien dans vos combats et face à la répression en ce moment?
1: Il y a des syndicats qui, déjà des syndicats qui nous soutiennent dans notre action au niveau de la répression. Il y a certains syndicats aussi qui régulièrement font des courriers aux recteurs pour dénoncer un certain nombre d'éléments dans les établissements, puisque c'est pas seulement ça nous touche. C'est-à-dire que la répression que subissent les jeunes et les parents d'élèves, naturellement, les syndicalistes aussi la subissent. Et souvent, ils font des communiqués et ils nous soutiennent face à la répression.
2: Il y a plusieurs organisations syndicales qui nous soutiennent, qui font des communiqués, qui dénoncent la répression qui s'abat sur nous, qui dénoncent aussi les événements qu'on cite, des politiques. Des organisations politiques, on peut citer quelques-unes, c'est la CGT Jean Guadeloupe, c'est le FSU, c'est Combat Ouvrier, donc ça c'est notre autre partie, c'est Lutte Ouvrière, c'est lié à Lutte Ouvrière en France, et il y a des organisations qui sont là, qui sont présentes, qui nous soutiennent, qui dénoncent aussi de leur côté, parce que bon, savoir aussi que bon, les problèmes c'est à tous les niveaux.
1: Ce dont nous sommes conscients, c'est que les problèmes, ils vont pas se résoudre comme ça. C'est vraiment dans la mobilisation et dans la lutte qu'on pourra, que les jeunes ici en Guadeloupe pourront gagner sur leurs revendications. On a vu que ça s'est fait à deux reprises pour le moment. Enfin, dernièrement à La Réunion, mais en Guadeloupe aussi, ça finira par exploser puisque les jeunes ne pourront pas rester dans cette situation où il y a 6 jeunes sur 10 qui sont au chômage. Où on a un taux de sida pas possible, on a un taux d'exclusion scolaire pas possible, où on a sur une classe d'âge un tiers seulement de jeunes Guadeloupéens arrivent à avoir leur bac contre deux tiers en France, ce qui représente un retard de 40 ans au niveau de l'éducation ici et de la réussite des élèves. Et ça finira par exploser. Et donc, nous, autour du journal, de toute façon, on maintient cette contestation. Dès qu'on peut organiser des luttes et des mouvements, soutenir des luttes, on le fait. Et voilà.
0: Est-ce que vous pensez qu'il y avait en Guadeloupe une rupture générationnelle dans le monde politique qui fait que les jeunes qui font rebelles ne trouvaient pas leur place ailleurs?
1: Ben oui, il y a une rupture intergénérationnelle. Ça fait un moment qu'il y avait eu un mouvement de la jeunesse ici en Guadeloupe. Quand on regarde le mouvement 2009 en RKP, il y avait très peu de jeunes qui ont participé au mouvement. Bon, les seuls jeunes un peu organisés, c'était nous, mais on était très petits, quoi. On peut pas se dire représenter la jeunesse en Guadeloupéenne. Il y a eu des mouvements les derniers mouvements de jeunes, c'était à l'époque de Bijingwa, il y a 30 ans. Et effectivement, suite à ce mouvement, c'est le vide, quoi. Il y a rien eu depuis.
2: Bon, on n'a pas de ligne politique définie, mais dès que tu es jeune et que tu trouves que ce système il a changé, que tu es contestataire, tu es le bienvenu. Jeunes nationalistes, jeunes d'extrême gauche, jeunes communistes, ils sont tous les bienvenus. Jeunes sans idées, jeunes sans parti.
1: Bien entendu, le journal ne défend pas les idées d'extrême droite. Donc,
2: c'est clair, on ne va pas dire qu'on va pas défendre des causes totalement du passé, réactionnaires,
3: genre la manif pour tous,
2: ce genre de trucs. Donc nous, on est plus vers l'évolution, il faut que cette société change. Et, voilà, quoi.
3: Et contre les idées réactionnaires.

0: Et Sidji revient aussi sur l'accès aux moyens de contraception.
1: Moi, c'est Sidji, ça fait 2 ans que je suis un rebelle. Et la raison, en fait, pour laquelle je suis rentrée un rebelle, c'est qu'en fait, il y a beaucoup de choses qui m'ont révoltée, mais surtout par rapport au fait que je suis une femme, en fait. Je suis une femme, j'ai eu l'occasion de subir des pressions aussi à ce niveau-là quand j'étais à l'école. Beaucoup moins que certaines, parce qu'en réalité, au-delà de la tenue vestimentaire, c'est tout l'aspect sexiste en fait, qu'il y a derrière ça. Donc ça peut aller des insultes à l'entrée du lycée, des provisions qui se permettent de traiter les filles de putes. Toi, t'es trop grosse, ou quand tu t'habilles comme ça, t'es trop maigre, la jupe te va pas. Et en fait, à l'entrée des lycées, le matin, c'est carrément un casting. C'est si ta tenue, si ton physique plaît pas aux proviseurs à la CPE, ben, tu vas pas en cours, alors que l'accès au cours, c'est l'accès à un service public. Et en aucun cas, on ne peut refuser l'accès à un service public. Pour des raisons vestimentaires, en tout cas. Mais comme je disais, ça a des aspects sexistes. C'est-à-dire que c'est aussi préparer les jeunes filles au monde du travail. Hein. Le fait d'accepter que ton proviseur se traite comme ça, ou le fait de coucher pour avoir des notes. Le fait que des profs forcent les lycéennes à avoir des relations sexuelles pour pouvoir réussir un bac ou réussir une épreuve ou avoir son trimestre, et bien ça prépare complètement le monde du travail, où le patron, pour avoir le job, pour avoir le stage, ben, tu devras aussi passer à la casserole. Et une fois que tu es habitué à ça au lycée, au collège ou en faisant des études, ben, quand tu arrives dans le monde du travail, tu es toute prête à accepter aussi ce genre de pratique. Et c'est ce qui se joue hein, à ce niveau-là, hein, de la même manière qu'ils cognent sur les jeunes pour leur faire accepter les bas salaires, de la même manière ils cognent sur les jeunes filles pour leur faire accepter les promotions canapés. Et les salaires encore plus bas, parce que les salaires des femmes sont beaucoup plus, sont inférieurs en fait à ceux des hommes, comme partout en réalité. Et les femmes sont encore plus au chômage que les hommes en Guadeloupe.
2: En plus, au niveau de la délivrance de la pilule du lendemain, on dénonce aussi la pression qui est exercée sur les infirmières scolaires pour ne pas délivrer cette pilule aux lycéennes qui sont dans le besoin, ce qui est complètement illégal. Et donc voilà.
3: Oui, il y a un rapport de. Enfin, il y a un paquet de rapports sur ces questions-là. Ils sont écrits par les associations de lutte contre le sida ou sur la contraception, etc. Le dernier qu'on a trouvé, mais il y en a des dizaines en fait, vous pouvez les chercher, c'est septembre 2010, où en fait à chaque fois ils disent clairement que les chefs de l'école font partie du problème. Que alors il y a la phrase là, c'est une des causes, je n'ai pas. Une des causes, c'est la réticence des chefs d'établissement à permettre la distribution des moyens de contraception. Et ça, c'est complètement public que, en fait, l'école fait partie du problème sur le sida, sur la contraception, sur les préservatifs, et que ils sont un obstacle, en fait, à l'évolution de ça. C'est connu de tout le monde et il n'y a rien qui est fait.
0: Et justement, par rapport à ces problèmes-là spécifiques pour les violences contre les femmes, est-ce qu'il y a des groupes qui existent déjà ou des groupes qui sont en train de se monter peut-être ?
1: Alors, sur des organisations, oui. Alors, il y a des associations qui, c'est pas pour enfoncer, mais bon, qui chaque fois qu'une femme meurt sous les coups de son mari, ben, s'habille en blanc, manifeste, et plus jamais ça. Mais je veux dire, c'est pas avec ça qu'on va changer la situation des femmes en Guadeloupe. Moi, je pense qu'actuellement, Rebelle est le seul à mettre sur le tapis les vrais problèmes du sexisme, les vrais problèmes qui se posent actuellement au niveau des femmes. Et c'est un peu ce que ça fait dans sa forme de revendication. Hein. Le fait que le respect des femmes, c'est déjà le respect de la contraception des femmes. Et le fait que les pilules du lendemain ne soient pas délivrées gratuitement aux mineurs dans les pharmacies alors qu'elles le devraient, ça c'est déjà un point très important pour essayer de faire évoluer la situation des femmes en Guadeloupe. Et il y a aussi le taux d'IVG. Hein, les jeunes filles guadeloupéennes sont... Il y a un taux important d'interruption volontaire de grossesse parmi les jeunes filles en Guadeloupe. Et ça, c'est significatif de la situation

0: Sida.
1: Ben, on connaît une association qui nous a contactés par Internet, d'ailleurs, il faudrait qu'on aille la rencontrer, qui elle se bat déjà pour installer des distributeurs de préservatifs à Fouilleul. Donc, à l'université. Donc, juste un distributeur, c'est déjà un combat pour mettre un distributeur de préservatifs à Fouilleul, sur le campus de Fouilleul.
0: Alors,
1: jugé dans l'hémicycle.
0: Alors qu'on est des adultes à la fac et même au lycée d'ailleurs. Et je voudrais ajouter quelque chose, c'est sur un exemple flagrant de mépris en fait pour les jeunes filles. C'est que l'année dernière, le 8 mars, pour la journée internationale de lutte des femmes, en 2012, le rectorat de Guadeloupe a organisé dans les lycées ce qu'on a appelé la journée de l'esprit de soi. En gros, le leitmotiv c'était respecte-toi, respecte ton corps, en gros. Couche-toi, tout simplement, couche-toi, accepte, en tant que jeune fille, accepte les réprimandes, accepte l'harcèlement sexuel. Et ça, d'ailleurs, c'est ce jour-là que les problèmes avec la justice ont commencé, puisqu'il y a une rebelle, Maïssa, qui est au lycée, et qui a dit ce jour-là, carrément, sans hypocrisie, que de toute façon, cette journée-là, c'est une grosse hypocrisie, parce que dans les lycées, où les filles sont interpellées tous les jours sur leur menstruation par les adultes et même par le proviseur, quand elles ne se font pas traiter de pute, la journée de l'estime de soi est une hypocrisie. C'est ce qu'elle a dit. Et c'est pour ça que son professeur a fait un rapport sur elle, ensuite le proviseur a porté plainte contre elle. Et c'est de là qu'on s'est retrouvés au commissariat le 18 mai pour soutenir Maïssa. Et c'est là qu'on s'est fait cogner et que les deux camarades ont été accusés de coups et de menaces. Donc voilà, ça va jusque-là. Et il n'y a pas de mouvement féministe en Guadeloupe. Il y en aura peut-être sûrement. Il faut d'ailleurs qu'il y en ait, parce que je pense qu'arriver à un stade, il faut que les femmes se battent, hein, simplement. Et Rebelle sera là. Une précision d'ailleurs, actuellement, on est beaucoup plus de filles à Rebelle que de garçons. La raison, c'est que tout simplement, dans les établissements, c'est les filles qui en bavent le plus.
2: Et au niveau judiciaire, c'est quoi le calendrier maintenant ?
1: Pour l'instant, le calendrier n'est pas fixé parce qu'on a fait appel de la décision. Et donc, on attend la réponse de la cour d'appel déjà, pour savoir à quel moment l'affaire sera réinstruite. Et donc voilà, donc on tiendra au courant de toute façon. On invite tous ceux ou celles qui veulent se tenir informés de ce qui se passe au niveau de l'activité. Des activités de Rebelle. On va aller sur le Facebook, Rebelle Bibad. Donc, c'est REBE-BAD. Pour ceux qui écrivent en anglais. Et on mettra toutes les informations par rapport à ça et par rapport à la suite qu'on va donner à ce combat-là, puisque, on aura aussi des souscriptions organisées, etc.
3: Pour la
1: parce qu'on se fait pas d'illusions de toute façon par rapport à la cour d'appel et même les avocats d'ailleurs et nous ne faisons pas d'illusions vu comment ils ont réussi à maquiller et créer ce procès en nous accusant sans preuve, sans rien. La cour d'appel qui reste encore très locale, on va dire. Ici, on ne fait pas d'illusions sur sa décision et il faudra sûrement qu'on aille beaucoup plus loin que ça. Pour mener notre combat et éprouver notre innocence. Et voilà. Ça se fera sûrement en cours de cassation, voire la Cour européenne des droits de l'homme.
4: Est-ce que vous voulez ajouter quelque chose par rapport à tout ce qui s'est dit là ?
5: Non, on appelle les jeunes du monde entier à se révolter, à faire comme rebelles, à se rebeller, à créer des organisations, à ne pas accepter les injustices, à dénoncer tout ça et ne pas se laisser marcher sur les pieds. Et de faire qu'on appelle aussi les autres, comme cadre rebelle, à être un peu plus libre aussi, arrêter de se soumettre à l'État. Donc voilà. Révolte partout, il faut que cette société change. Donc voilà.
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2: Et voilà, c'était Rebelle sur Case Rebelle. On remercie chaleureusement Raphaël, Sony, Sidji, René, Delphine, toutes les rebelles et tous les rebelles de Guadeloupe. Nous cavouillez fois ses courage, bazote. Et puis on aura sans aucun doute l'occasion de retrouver Rebelles ici pour suivre leur lutte. En attendant, n'hésitez pas à aller voir sur Facebook, sur leur page Rebelles Bibad, REBE2LEBEBAD. Pour ce qui est de la musique dans cette émission numéro 32, vous avez écouté Eric Kozak avec le morceau Nous rivé au bon même batola. Awozam avec Onjou Kira, Neglirical, Rebella. Et maintenant s'annonce Monsieur Guy Conquête avec le morceau Tiambered. On vous remercie de l'écoute et on se retrouve pour de nouvelles aventures dans l'émission 33. À bientôt sur Case Rebelle.
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2: Bonjour, aujourd'hui pour les autres voix de la presse, nous recevons Sophie Lemaître. Bonjour Sophie.
3: Bonjour.
2: Donc Sophie, vous êtes docteur en droit si je ne m'abuse et vous venez de faire paraître un livre, Réduire au silence, édition rue de l'Échiquier. Donc Réduire au silence, comment le droit est perverti pour bâillonner médias et ONG. Alors très rapidement, qui êtes-vous et comment êtes-vous venu justement à vouloir éditer, rédiger un livre sur ces procès bâillons et tous ces lois qui sont perverties pour faire taire un petit peu les lanceurs d'alerte, les ONG et les journalistes.
3: Donc, comme vous l'avez dit, je suis docteur en droit, chercheuse, je suis membre associé de l'IOD, l'Institut Ouest Droit et Europe de l'Université de Rennes. Et depuis 15 ans, en fait, je travaille sur les questions de corruption et d'environnement. Et en travaillant sur ce sujet, j'ai rencontré des personnes qui ont fait l'objet d'attaques, que ce soit des chercheurs, des journalistes ou bien des lanceurs d'alerte. Et au fil des années, je me suis dit qu'il y avait un sujet. En fait, il fallait s'intéresser à cette question de comment le droit peut être utilisé pour empêcher celles et ceux qui nous informent de nous informer. C'est comme ça que j'ai eu cette idée de travailler et de mener des recherches sur ce sujet-là et puis ensuite de publier un livre, parce que pour moi c'était important que le plus grand nombre en fait, de personnes se rendent compte, prennent la mesure de l'ampleur des attaques qui existent aujourd'hui à l'encontre des journalistes, mais aussi des défenseurs de l'environnement, des ONG, des chercheurs et des lanceurs d'alerte.
2: Vous abordez pas uniquement les cas franco-français, vous êtes également justement sur des exemples qui sont au niveau international. On voit justement qu'il y a une sorte de rouleau compresseur là qui est en train de se mettre en place. Donc vous citez plusieurs atteintes, entre guillemets, plusieurs process qui permettent d'essayer de réduire au silence des personnes ou des ONG. C'est vrai que c'est assez vaste, hein, on voit ça. En France, actuellement, on est très concerné par ce qu'on appelle les procès bâillons. Est-ce que vous pouvez nous expliquer un petit peu ce qu'est un procès bâillon et ce qu'il y a derrière un procès bâillon, autant de la part de la personne ou de l'entreprise qui va intenter le procès et les répercussions un petit peu sur les médias, les ONG ou les lanceurs d'alerte concernés?
3: Effectivement, donc comme vous le disiez, le livre, je regarde un petit peu les pratiques qui existent au niveau international, européen et français, et je voulais vraiment dire sur au niveau de la France, moi, c'est quelque chose qui m'a marqué quand j'ai commencé à mener mes recherches et à rédiger le livre. Je pensais pas que la France prendrait autant de place dans le livre. Je m'attendais pas à ce qu'il y ait autant d'attaques, en fait, autant d'attaques juridiques, puisque le livre se concentre vraiment sur la manière dont le droit est utilisé pour réduire au silence les journalistes et les ONG, les chercheurs, etc. Et je ne m'attendais vraiment pas à ce niveau-là. Alors, par rapport à la question sur qu'est-ce qu'une poursuite bâillon, en fait, une poursuite bâillon, c'est une procédure, une poursuite qui a l'apparence d'une poursuite ordinaire. C'est-à-dire que en fait, l'objectif des poursuites bâillon, ce n'est pas de gagner le procès, ni d'obtenir justice parce que on estime que notre réputation a été atteinte ou parce qu'on a un droit qui a été violé. Mais en fait, l'objectif, c'est vraiment d'intimider et de dissuader d'autres de publier des informations sur des sujets d'intérêt public. À l'heure actuelle, on n'a pas une définition de ce qu'est une poursuite bâillon, donc on a plutôt en fait un ensemble de critères qui nous permettent de déterminer si on est face à une procédure bâillon ou à une poursuite bâillon. En anglais, d'ailleurs, on utilise le terme de SLAP pour Strategic Lawsuit Against Public Participation, poursuite stratégique altérant le débat public. Donc ces critères, qu'est-ce qu'ils sont? Qu'est-ce qu'on a comme critères? La première chose, c'est de savoir si la plainte qui a été déposée, elle l'est faite à la suite d'une forme de participation publique sur un sujet d'intérêt public. Donc par exemple, un article qui vient d'être publié sur des pratiques de corruption ou bien sur des atteintes à l'environnement. On va voir si la plainte est déposée contre un individu plutôt que contre une organisation. Donc est-ce qu'on poursuit uniquement le journaliste ou est-ce qu'on poursuit le média et le journaliste. On regarde aussi le rapport de force, s'il est déséquilibré. Est-ce que on est est-ce que c'est une multinationale qui va par exemple déposer plainte contre un petit média, c'est pas une radio associative ou bien un média où il y a deux trois personnes. On regarde également le montant des dommages et intérêts qui sont demandés. Alors c'est pas le seul facteur parce qu'on voit de plus en plus que les dommages et intérêts demandés vont pas être forcément élevés, mais c'est un critère. On s'intéresse aussi à la question de savoir si la personne qui a déposé plainte fait en sorte de faire durer la procédure et d'épuiser toutes les voies de recours. Est-ce qu'elle va demander des délais supplémentaires, elle va faire des demandes de report, voire est-ce qu'elle va se désister à la veille, même peut-être le jour même du procès? Est-ce que la plainte est dénuée de fondement ou est-ce que les arguments sont peu solides? Est-ce qu'il va y avoir une multiplication des poursuites pour une même affaire? Donc, par exemple, une personne va être poursuivie au civil, au pénal, sur des fondements différents, par exemple en diffamation, pour violation du secret des affaires, etc. On va regarder, si on reste sur la question des médias, est-ce que c'est l'ensemble de l'article qui est visé? Est-ce que c'est un passage? Est-ce que c'est des dizaines de passages de l'article? Voilà, tous ces indices nous permettent de savoir si on est face à une procédure Bayon. Ce qu'il faut savoir, c'est que la procédure Bayon, c'est juste un nom global, mais qu'à l'intérieur, il y a différents fondements qui sont utilisés. C'est-à-dire qu'on va poursuivre, par exemple, en diffamation. La diffamation, c'est vraiment le fondement qu'on retrouve à travers le monde. Un exemple emblématique, la journaliste maltaise, qui est Daphne Caruana Galizia, qui a été assassinée en 2017. Au moment de son assassinat, elle faisait l'objet de 48 procédures en diffamation, à la fois au civil et au pénal. Mais on a d'autres fondements qui vont être utilisés, le dénigrement. Par exemple, l'ONG Bloom, qui est une association de protection et de défense de l'océan, fait l'objet d'une plainte depuis le mois de juin 2025 pour dénigrement, à la suite d'un communiqué de presse et d'un rapport que l'association a publié. On peut avoir une poursuite pour violation du secret des affaires. Là, la lettre vient de faire l'objet d'une poursuite de la part de la Monnaie de Paris qui demande d'ailleurs 100 000 euros de dommages et intérêts. Donc on voit qu'il y a plein de fondements différents qui sont utilisés pour attaquer les journalistes, mais aussi toute personne qui s'exprime publiquement sur des sujets d'intérêt public. L'impact, il est désastreux. Pourquoi ? Parce qu'en fait, cette procédure, c'est comme une épée de Damoclès au-dessus de la tête de la personne qui est poursuivie. Ces procédures vont durer plusieurs années. La personne ne va pas savoir si à la fin elle va être condamnée ou pas. Donc elle doit dédier pendant toutes ces années, pendant toute la durée de la procédure, la personne, le journaliste ou le média va devoir consacrer du temps et de l'argent à se défendre. Peut-être que la personne qui a déposé plainte va faire appel, va peut-être même aller jusqu'en cassation. Donc ça fait des coûts supplémentaires et un temps supplémentaire. Pendant ce temps-là, en fait, le journaliste et le média ne peuvent pas faire leur travail. En fait, ils vont pas pouvoir mener d'enquête parce que le journaliste doit pouvoir démontrer qu'il a fait un travail sérieux, qu'il n'a pas violé le secret des affaires, par exemple, ou qu'il n'a pas diffamé, porté atteinte à la réputation de telle personnalité du milieu des affaires ou de telle entreprise. Donc, on a un coût. L'objectif, c'est vraiment d'épuiser financièrement, émotionnellement, psychologiquement le journaliste ou le média qui est poursuivi en justice. Et le résultat, c'est quoi ? C'est qu'il y a un risque d'autocensure, que le journaliste finisse par se dire « en fait, je ne vais plus travailler sur ce sujet-là, le risque est trop important », ou que le média dise « non, moi, je ne veux plus qu'aucun de mes journalistes ne travaille sur ce thème-là », et puis que d'autres journalistes se disent « non, en fait, vu ce que tel média a vécu, nous non plus, on ne va pas travailler sur ce thème-là ». Et donc la conséquence, elle est sur nous, citoyens, parce que ça voudra dire que nous, on n'aura plus accès à de l'information sur des sujets d'intérêt public, par exemple savoir si telle ou telle personne a versé un pot de vin ou a fait des détournements de fonds publics, si telle entreprise fait de la pollution, etc. Et donc on ne pourra pas prendre des décisions en toute connaissance de cause. Et ça, pour moi, c'est dramatique, c'est cet ensemble, cet écosystème qui va avoir un impact en fait sur le travail des journalistes, des médias, mais aussi qui va avoir un impact sur nous, sur notre liberté, sur notre droit d'être informé.
2: Vous parlez également justement de pressions qui peuvent être économiques. Vous donnez l'exemple de la maison d'édition québécoise Éco-Société qui a été justement attaquée lors de la parution de son livre Noir Canada et où en fin de compte, là, les sommes qu'elle aurait dû payer étaient tellement importantes qu'elle a dû retirer le livre de la vente.
3: Oui, ça c'est un cas qui m'a personnellement marqué. Ce livre a été écrit notamment par Alain Deneau, donc un philosophe québécois. Donc, le livre date de 2008. Noir Canada, quand la procédure Bagnon a eu lieu, c'était en 2011. Et j'ai eu un des derniers exemplaires encore disponible à la vente. Et ça m'a marqué de réaliser que ce livre-là, on ne pouvait plus. C'était terminé quand il y a eu un accord entre la maison d'édition et l'entreprise qui poursuivait la maison d'édition, mais aussi les auteurs. Suite à cet accord qui a été signé, on ne pouvait plus trouver ce livre. Donc ça m'a fortement marqué. Et c'est vraiment l'exemple même des conséquences de la poursuite Bagnon. C'est qu'à la fin, on risque de ne plus du tout avoir de connaissances et d'informations. Donc ce livre n'existe plus à l'heure actuelle. On ne peut pas le trouver. Peut-être en bibliothèque, peut-être une version piratée en ligne. Mais toujours est-il que vous ne pouvez pas l'acheter en librairie. Et c'est dommage parce que ce livre est hyper intéressant. Il nous permet de découvrir les pratiques de certaines entreprises canadiennes en Afrique. Et je pense que c'est un travail d'intérêt public et salutaire. Et malheureusement, parce que le montant des dommages et intérêts demandés était élevé et que la maison d'édition ne pouvait pas payer si elle perdait en justice, elle a préféré transiger.
2: Parmi les exemples aussi que vous donnez, donc là on est plus sur un niveau international, ce sont des poursuites transfrontalières qui sont également très impactantes pour soit les médias, les journalistes, les ONG ou les lanceurs d'alerte qui sont incriminés.
3: Oui, ça c'est un autre des critères qu'on voit pour savoir si on fait face à une poursuite de Bagnon, c'est est-ce qu'on est poursuivi là où on habite, là où l'article a été publié, ou à l'étranger. Et on voit par exemple que le Royaume-Uni, c'est un peu le paradis des poursuites Bagnon parce qu'il offre un cadre vraiment très protecteur, on va dire, ou en tout cas très avantageux pour les personnes qui déposent plainte contre des médias ou contre des ONG et chercheurs. D'abord, le coût, les frais de justice sont très élevés. Un avocat, il faut savoir que ça coûte à peu près 1000 pounds de l'heure. Donc très vite, les frais d'avocat, les frais de justice vont se monter à plusieurs centaines de milliers d'euros, voire plusieurs millions d'euros. Ensuite, les possibilités, les critères qui font qu'on puisse déposer plainte au Royaume-Uni sont assez faciles à remplir. On peut, par exemple, si on est un homme d'affaires, dire que ça va avoir un impact sur notre réputation au Royaume-Uni, même si notre business n'a pas lieu au Royaume-Uni. Donc, c'est des critères quand même assez simples à remplir. Et puis, les magistrats au Royaume-Uni ont une exigence, par exemple, sur les questions de la preuve, qui est extrêmement élevée. Il va falloir que le journaliste qui est poursuivi démontre que ce qu'il dit est vrai. Et donc ça, la vérité du fait peut être très compliquée en fait à démontrer. Donc même si le journaliste est de bonne foi, même si il a fait un travail exceptionnel, c'est extrêmement documenté, c'est factuel, si le juge considère qu'il n'a pas réussi à démontrer la vérité, eh bien le journaliste pourrait être condamné. Donc les conséquences sont importantes quand on est poursuivi à l'étranger aussi parce qu'on ne connaît pas le système juridique. Qui connaît le système juridique anglais ou suisse, etc., qui va parler parfaitement la langue du pays si, par exemple, on est poursuivi en Espagne, au Portugal ou en Allemagne, etc. Donc, la barrière de la langue, c'est aussi un problème et c'est une autre manière vraiment de vous épuiser et de vous intimider. C'est pour ces dures transfrontalières.
2: Donc on parle de toutes ces procédures juridiques qui sont basées sur des lois. Vous parlez également de lois qui sont justement détournées pour museler la société civile. Quelles sont un peu ces lois ?
3: Oui, avec les procédures Bagnon, en fait, ça va être des procédures qui vont plutôt être lancées par des entreprises ou par des personnalités politiques ou du milieu des affaires. Et puis on a en fait les États, les acteurs étatiques, les gouvernements qui ont à leur disposition tout un arsenal pour pouvoir empêcher les journalistes, les ONG, les défenseurs de l'environnement, étudiants, les chercheurs, etc., de publier des informations sur des sujets d'intérêt public. Ils ont, les États, en fait, ils ont à leur disposition plein de lois. Je pense, par exemple, aux lois sur les fake news, les fausses informations, aux lois sur la cybercriminalité, mais aussi, et c'est très utilisé dans de nombreux pays, les lois sur la sécurité nationale, les lois relatives à la délinquance économique et financière, donc ça va être tout ce qui est loi anti-blanchiment, loi de lutte contre la corruption, et puis on a aussi les lois relatives à la lutte contre le terrorisme. Et en fait, ces lois qui ont un but louable, lutter contre le blanchiment d'argent, lutter contre la corruption, lutter contre le terrorisme, vont être interprétées de telle manière à pouvoir cibler l'action le travail des journalistes ou des ONG qui va déranger en fait la puissance publique. On sait par exemple, il y a des statistiques qui ont été données par l'UNESCO. Donc, contre les journalistes, on va avoir des poursuites pour blanchiment d'argent. On va même avoir en fait des fausses accusations, en tout cas des preuves qui vont être fabriquées contre des journalistes. Ça a été le cas en Azerbaïdjan, par exemple, aux Philippines ou au Guatemala, où les journalistes là ont pu être accusés de fraude fiscale, blanchiment d'argent et atteinte à la sécurité intérieure, etc., etc. Donc, on a ces lois-là qui visent à empêcher les journalistes de mener leurs actions. Et puis, on va aussi avoir des nouvelles lois qui vont être adoptées. Je pense notamment à la question des lois sur les agents de l'étranger. La loi sur les agents de l'étranger, en fait, ça vient de Russie. C'est la Russie qui a adopté cette loi-là en 2012. Qu'est-ce que les lois sur les agents de l'étranger prévoient? Eh bien, en fait, elles prévoient que si on reçoit un certain pourcentage ou un certain montant de financement de l'étranger, eh bien, l'organisation, que ce soit un média, un journaliste, une ONG, doit s'inscrire sur un registre de l'étranger et donc va être appelé, dénommé agent de l'étranger. Ce qui a quand même une connotation très négative parce qu'agent de l'étranger, on l'associe à l'ennemi, au traître, etc. Et lorsqu'on est inscrit sur ce registre des agents de l'étranger, eh bien, on a face à plusieurs contraintes administratives très lourdes. On va devoir indiquer sur notre site internet qu'on est agent de l'étranger. À chaque fois qu'on publie un article ou un rapport, on va devoir écrire qu'on est agent de l'étranger. On va devoir publier tous les mois ou soumettre un rapport tous les mois, tous les trois mois au gouvernement sur nos finances, sur les activités qu'on a menées. Comme on est inscrit agent de l'étranger, eh bien, il y a des activités qu'on ne pourra plus faire. Si par exemple on fait de l'éducation aux médias, eh bien, on n'aura plus l'opportunité de pouvoir aller dans les écoles pour faire de l'éducation aux médias. Donc c'est extrêmement contraignant. Et puis, dans l'imaginaire pour le citoyen, de voir une organisation appelée agent d'étranger, ça va instaurer une méfiance. Ça va briser la confiance, en fait, entre les citoyens et les médias. Donc ça, cette loi, elle vient de Russie, mais elle a fait, si je puis dire, plein de petits bébés. C'est-à-dire qu'il y a plusieurs pays à travers le monde qui ont adopté cette loi, qui ont répliqué cette loi. En Azerbaïdjan, par exemple, les plus proches de nous, on a la Géorgie qui s'est dotée d'une loi sur les agents de l'étranger en 2024. Il y a eu des manifestations pendant des mois contre cette loi sur les agents de l'étranger, réprimée dans la violence, et les manifestations continuent encore aujourd'hui en fin 2025, et constamment les gens sont réprimés, violentés, arrêtés. En Hongrie, on a eu aussi une loi similaire, mais la Hongrie a été condamnée par la Cour de justice de l'Union européenne, qui a considéré que cette loi sur les agents de l'étranger était incompatible avec le droit européen. Donc la Hongrie, qu'est-ce qu'elle a fait? Eh bien, elle a décidé d'adopter un autre type de législation qui est tout aussi dévastateur pour les médias et pour la société civile de manière générale. Une petite fenêtre positive, on a la Cour européenne des droits de l'homme qui à deux reprises a considéré que la loi russe de 2012 qui a été modifiée à de multiples reprises est contraire à la Convention européenne des droits de l'homme. Donc ça c'est vraiment très important, mais malheureusement ça n'empêche pas les pays de se doter de ce type de législation. En Slovaquie, cette année, au printemps 2025, eh bien, la Slovaquie s'est dotée d'une législation similaire. Et puis si on regarde juste la France, eh bien, en France, on a également une loi qui vise à lutter contre les ingérences étrangères qui a été adoptée en 2024. Alors, elle n'a pas la forme de la loi russe, mais il serait tout à fait possible de l'interpréter, puis surtout de l'amender par la suite pour cibler particulièrement les médias et la société civile. Et donc, je pense qu'il faut vraiment rester très vigilant en France sur certaines lois qui ont pu être adoptées et qui peuvent par la suite être interprétées, instrumentalisées pour empêcher les personnes de nous informer sur des sujets d'intérêt public.
2: Il semblerait donc que la France a été classée troisième au rang des pays justement où il y a le plus grand nombre d'alertes ou d'atteintes à la liberté d'expression. Ce classement, il est effectué comment et qu'est-ce qui a fait en sorte que la France soit si mal classée ?
3: Le Media Freedom Rapid Response, en fait, chaque année recense les violations qui sont commises contre les journalistes à travers l'Europe, les pays de l'Union européenne, membres de l'Union européenne, mais aussi les pays candidats à l'Union européenne. En 2020, ce travail de recension a commencé en 2020. En 2020, ils avaient recensé à peu près 290 violations à travers l'Europe. Et en 2024, on est monté à 942 violations. Donc on voit que les chiffres bondissent et que les journalistes sont de plus en plus ciblés. Eux, ils regardent plusieurs critères. Ils vont regarder, par exemple, les atteintes physiques, les agressions verbales, les méthodes de censure, les attaques juridiques comme les poursuites en justice ou les arrestations, les placements en détention, etc. Et dans les classements, depuis deux ans, la France est dans le top 3 des pays dans lesquels on retrouve le plus de violations. Pour l'année 2024, c'était l'Allemagne en premier lieu, suivi de l'Italie, puis de la France. On aura des données plus précises grâce au travail réalisé par l'Observatoire français des atteintes à la liberté de la presse, qui a été créé en 2024. Qui a pour objectif en fait de recenser toutes les atteintes aux médias, aux journalistes, enfin les atteintes à la liberté de la presse, et ça nous permettra vraiment d'avoir des données très précises sur ce qui se passe en France, parce que là le Media Freedom Rapid Response dépend des remontées, de ce qu'il peut trouver en ligne, etc., qui est disponible, et l'Observatoire français des atteintes à la liberté de la presse est allé dans un travail plus poussé en discutant avec différents journalistes, médias, pour identifier des cas qui ne seraient pas accessibles en ligne, qui ne seraient pas publics, parce qu'il y a aussi des médias qui peuvent avoir peur de s'exprimer ou des journalistes qui peuvent avoir peur de dire qu'ils ont fait l'objet d'une attaque, quelle qu'elle soit, par peur des conséquences et des représailles, par peur que la situation s'aggrave. Voilà, le travail de l'Observatoire français des atteintes à la liberté de la presse est vraiment essentiel. L'OFALP, c'est plus rapide. Et donc, on aura au mois de janvier un rapport, un état des lieux complet sur l'année 2024 et on verra à quel point la liberté de la presse, le droit à l'information, le droit d'être informé sont ou non respectés en France.
2: On parle beaucoup justement d'actions juridiques, mais vous signalez également tout un éventail de techniques utilisées pour réduire au silence et où là on est plus sur de l'intimidation qui est faite auprès de ces personnes, justement auprès de la liberté d'expression.
3: Oui, ce qui est le plus visible, ça va être les agressions verbales, agressions physiques, le cyberharcèlement. Je pense par exemple à la journaliste Salomé Sacquet qui fait l'objet depuis plusieurs mois de vagues de cyberharcèlement d'une violence sans précédent. Autre exemple, la journaliste bretonne Morgane Large a vu les roues de sa voiture déboulonner à deux reprises. Ces atteintes-là, on les voit. Voilà, il existe plusieurs manières d'intimider, comme quand on a des journalistes qui sont arrêtés, placés en garde à vue, c'est aussi une manière de les intimider, ou violenter, je pense par exemple aux journalistes environnementaux qui couvrent les actions de désobéissance civile des défenseurs de l'environnement et qui, en couvrant les actions de ces défenseurs de l'environnement, se retrouvent ciblés par la police. Là, récemment, fin novembre, il y a eu des actions qui ont été menées dans une des usines de BASF. Donc ça a été couvert par différents journalistes, notamment de reporters, de Libération, etc. Et les journalistes ont été violentés, comme s'ils étaient eux-mêmes des défenseurs de l'environnement, des manifestants, comme s'ils étaient eux-mêmes en train de réaliser cette action de désobéissance civile, alors qu'ils sont là pour documenter. Et donc si ils sont violentés, ils sont agressés, qu'ensuite ils se disent non, c'est trop risqué pour moi, pour ma famille, etc., et qu'ils ne sont plus là, comment est-ce que nous on saura que il y a peut-être des produits interdits dans l'usine, il y a des pollutions, etc. Donc on a des attaques qui sont très visibles. Ces agressions physiques, ces agressions verbales, ces arrestations, et puis on a donc ces attaques qui sont, pour moi, je trouve, moins visibles, c'est cette arme du droit qui va être utilisée contre les journalistes.
2: Vous parlez également de pressions qui sont faites sur des avocats qui défendent des journalistes, mais également sur des magistrats, entre autres les magistrats anticorruption qui sont souvent attaqués.
3: Oui, je suis très contente que vous parliez de ça, parce que les journalistes, les ONG, les chercheurs, les lanceurs d'alerte, les défenseurs des droits humains ne sont pas les seuls ciblés, c'est vraiment l'ensemble des contre-pouvoirs qui sont ciblés, et les avocats qui défendent les journalistes ou les défenseurs des droits humains, les associations, sont également ciblés. Récemment, on a une avocate qui a été poursuivie en diffamation à la suite de propos qu'elle a tenus en défendant son client, qui était une association environnementale. Elle est poursuivie alors qu'elle faisait son travail, défendre cette association. On a des avocats qui ont été ciblés, menacés de mort, notamment dans une liste d'avocats à battre publiée dans des médias d'extrême droite. Et puis les magistrats qui, eux, sont là pour veiller à ce que le droit est appliqué et respecté, notamment les magistrats anticorruption, vont être ciblés par des personnalités politiques. Et on l'a vu cette année, en 2025, à deux reprises, au moment de la condamnation en première instance du RN et de Marine Le Pen dans l'affaire des assistants parlementaires européens du RN. Donc ils ont fait appel, hein, mais donc en condamnation en première instance, les magistrats qui ont eu à connaître de cette affaire, que ce soit les procureurs mais aussi les juges, ont été menacés de mort. On a dû les placer sous protection policière, et puis une rhétorique extrêmement agressive a été utilisée. On va parler de gouvernement des juges, du fait que les juges sont dans un combat politique, que cette condamnation, ces condamnations, puisqu'on a entendu des discours similaires à la suite de la condamnation de Nicolas Sarkozy, toujours en première instance, et qu'il a fait appel fin septembre, donc on a entendu des propos très agressifs, atteinte très violente contre la démocratie, que ça viole toutes les limites de l'état de droit, que ce sont des pratiques contraires à l'état de droit. Des magistrats en particulier ont été ciblés et à nouveau menacés de mort et ont dû être placés sous protection policière. Donc ça, c'est pour moi, c'est extrêmement grave que des personnalités politiques de premier plan visent des magistrats, parce que on brise la confiance entre les citoyens et la justice. On oublie que les magistrats appliquent le droit. Donc on ne parle pas non plus du fond du dossier. Ça permet d'éviter de parler de ce pourquoi telle ou telle personne faisait l'objet d'une procédure ou d'une action en justice pour corruption ou pour d'autres délits d'atteinte à la probité. Le risque, en fait, c'est que des magistrats, que ce soit des procureurs ou des juges d'instruction, des juges du siège, se disent je vais peut-être pas travailler sur ces dossiers-là. Or, ce sont vraiment des magistrats, tout comme les avocats, sont vraiment un rempart contre l'impunité. Ils sont là pour défendre l'état de droit, défendre nos droits. Et donc, s'ils ne sont plus en mesure de pouvoir faire leur travail, on n'est plus en démocratie.
2: On arrive au terme de l'émission. Je vais quand même signaler que dans votre livre, vous présentez également à la fin de l'ouvrage des boîtes à outils. Est-ce que vous pouvez très rapidement nous parler un petit peu de ces boîtes à outils et quels sont les intérêts de ces outils justement pour se prémunir ?
3: En écrivant le livre, le portrait est très sombre, en fait. Et je voulais pas que le lecteur, la lectrice, se sente impuissante et se dise qu'il n'y a rien à faire. Et donc, je voulais donner la possibilité déjà aux personnes dans une première boîte à outils de savoir vers qui se tourner si on est un journaliste, un chercheur, un membre d'une ONG, on fait l'objet d'une attaque. Donc, savoir vers qui on peut se tourner, quelles sont les organisations qui peuvent nous accompagner, nous apporter une aide juridique, une aide financière, etc. Je trouve aussi important de connaître ses droits. Et donc, j'ai une deuxième boîte à outils qui rappelle quels sont nos droits en cas de garde à vue, perquisition, convocation au tribunal ou devant la police. Je pense que c'est malheureusement, à l'heure actuelle, c'est essentiel de connaître ses droits. Et puis, une dernière boîte à outils, ou une boîte à idées plutôt, l'idée, c'est qu'on puisse passer à l'action.
2: Dans les différents outils, la semaine prochaine, nous recevrons Charlotte Claverel pour le Fonds pour la presse libre qui vient de lancer justement l'action Riposte pour soutenir les médias. Sophie Lemaitre, je vous remercie d'avoir répondu à nos questions. Donc, je rappelle, votre livre, c'est Réduire au silence, comment le droit est perverti pour bâillonner médias et ONG. C'est paru aux éditions Rue de l'Échiquier. Merci beaucoup.
3: Merci à vous.
2: C'était Les Hautes Voix de la Presse avec Sophie Lemaitre pour Réduire au silence. À la semaine prochaine, d'ici là. On va

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Bonsoir. Vous êtes à l'écoute des Nocturnes de Chopin sur Radio D'ici. On vient d'écouter un prélude de Chopin, un prélude pour piano, le numéro 10, en do dièse mineur, surnommé le papillon de nuit, The Night Moth. Du coup, j'ai choisi ce prélude pour introduire ce Nocturne de Chopin, puisque le thème est la nuit. On commence avec un morceau que j'aime beaucoup, composé et chanté par Eddie Vedder pour la bande originale du film Into the Wild. Le morceau s'intitule Long Nights, mais il porte assez mal son nom puisqu'il fait à peine plus de 2 minutes. On écoute Long Nights d'Eddie Vedder pour introduire ce nocturne de Chopin sur le thème de la nuit.

C'était Eddie Vedder avec le morceau Long Nights, tiré donc de la bande originale du film Into the Wild. Un très bon film. Enfin, c'est un bon film. J'ai passé un bon moment à l'époque quand je l'ai vu. Donc je vous encourage à aller le voir. On va continuer avec un morceau d'un groupe que j'ai découvert à Radio d'ici en 2019 ou 2020, à la sortie de leur premier album. Le groupe s'appelle Jive Me, c'est un groupe bordelais qui faisait de l'électro swing. Donc ce premier album était vraiment incroyable. Puis après, quelques années plus tard, ils ont fait un deuxième album et maintenant ils font une espèce de pop électro en français. C'est surprenant en fait, parce que c'est très différent de ce premier album. Le morceau que j'ai choisi s'appelle Starry Night, ça veut dire nuit étoilée.

0: Voilà, c'était le groupe Jive Me avec le morceau Starry Night tiré de leur premier album sorti en 2019. On va rentrer un peu dans le cœur du sujet, donc le thème de ce nocturne de Chopin est la nuit. Et on va écouter un morceau qui est en fait une transition qui est utilisée entre deux autres morceaux, quoi. C'est une transition quoi, sur le dernier album du groupe barcelonais Icarié, qui est un groupe qui mélange un peu les genres, qui fait un post black metal teinté de doom. Je pense que c'est la première fois que je mets un morceau d'un groupe de black aussitôt dans les nocturnes de Chopin. En général, je garde ça pour la fin, à un horaire un peu plus tardif. Mais comme je disais, c'est une transition. C'est pas vraiment du black metal. C'est surtout le fond qui va nous intéresser. C'est un extrait d'un discours. On l'écoute et puis on en reparle un petit peu après.
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Voilà, donc comme je le disais, c'est une transition du groupe Icarier sur leur dernier album Ardé. Et ce discours qu'on entend, en fait, c'est un extrait d'un discours d'Andrea Dvorkin qui s'intitule « Reprendre la nuit ». Take Back the Night. Andrea Dvorkin, c'était une militante féministe américaine. Elle a écrit ce discours en 1979. Et celui-ci explique comment l'histoire montre que la nuit est utilisée par les hommes pour laisser libre cours à leurs pulsions. Alors tout au long de son discours, elle cite d'abord quelques exemples, comme celui de la nuit de cristal en Allemagne, en novembre 1938, une nuit pendant laquelle des sympathisants hitlériens, sur un ordre plus ou moins dissimulé du gouvernement nazi, détruisirent 267 synagogues, 7500 commerces et entreprises dirigées par des juifs, et assassinèrent une centaine d'entre eux. Il y eut également des dizaines de milliers d'arrestations qui menèrent à des déportations, et ce fut l'un des prémices de la Shoah, la nuit de cristal, novembre 1938. Andrea Dvorkin, un petit peu plus tard, parle également du Ku Klux Klan, des assassinats, de l'utilisation systémique de l'homme noir comme l'archétype du criminel. Elle parle des violences commises sur les femmes, les viols, le plus souvent dans la « sécurité » entre guillemets du foyer, des atrocités commises la nuit, lorsque personne ne peut voir ce qui se passe derrière les portes closes. Du coup, elle parle de cette crainte de la nuit, qui est attisée et utilisée comme un outil pour reporter cette peur sur d'autres personnes discriminées. L'idée de ce discours, c'est que les femmes, les populations minorisées et opprimées, l'idée, c'est qu'elles se réapproprient la nuit. Cette réappropriation, c'est surtout un symbole, le symbole d'une lutte contre la haine, contre ceux qui l'utilisent, cette haine, sciemment ou non, comme un moyen de parvenir à leur fin. Et ce discours m'a du coup inspiré certains des morceaux qu'on va écouter ce soir. On va donc écouter un morceau du groupe Mansfield Tia qui s'intitule « La nuit tombe ».

Voilà, c'était Mansfield Tia avec le morceau La nuit tombe, tiré de Corpo Inferno, un album sorti en 2015. Des paroles minimalistes, c'est toujours les mêmes qui reviennent, elles laissent une large place à l'interprétation. Et c'est vrai qu'à la lumière du discours d'Andrea Dworkin, dont on parlait juste avant, et il prend dans ma tête une tournure particulière, ce morceau, qui, du peu que je connais des deux membres de Mansfield Tia et de leurs engagements, c'est un duo, hein, ces deux filles, un duo nantais. Du peu que je connais un petit peu de leur philosophie, de leurs idées et tout ça, je pense que l'association entre le discours d'Andrea Dworkin et leurs paroles, ça ne doit pas leur paraître complètement incohérent. Enfin, du moins, je l'espère. Je m'avance peut-être un petit peu. On écoute à présent Claire Guimat et le morceau Grain de nuit. En espérant que vous apprécierez celui de sa voix de grain. Il est très particulier, très touchant. J'aime beaucoup la voix de Claire Guimat. On écoute Grain de nuit.

Train de nuit par Claire Guimet. J'espère que ce morceau vous a plu. Il est tiré de son premier et seul album, il me semble, si je dis pas de bêtises, sorti en 2021. Il s'intitule Sorcière au pluriel. Et ouais, j'aime beaucoup la voix de cette chanteuse. Et au niveau de la composition, je sais pas trop si c'est elle qui fait les arrangements et tout ça, mais je les trouve extrêmement bien faits. Voilà, Claire Guimet. Alors, vu l'orientation j'allais dire un peu engagé, bon, ouais, vu l'orientation engagée que j'ai eu envie de donner à ce thème de la nuit, il m'a paru de bon ton de partager le morceau Nuit et brouillard de Jean Ferrat. Mais même si le texte est très bien, je tiens à préciser que musicalement, je suis pas hyper fan. On dirait que le morceau ne sait pas trop ce qu'il veut être. Je trouve que la musique colle pas vraiment au texte. On dirait un espèce de mélange entre « Ne me quitte pas » de Brel, « Tous les garçons et les filles » de Françoise Hardy, et puis un espèce de chant de Noël un peu kitsch. Moi, je plaisante, mais sérieusement, quand on se penche un peu dessus, « Ne me quitte pas », il date de 59, « Tous les garçons et les filles » de Françoise Hardy de 62, et « Nuit et brouillard » a été écrit en 63. Bon, ça, je dirais, je dis pas que c'est du plagiat, mais je pense qu'il devait vraiment baigner dans les mélodies des tubes du moment, et ça se ressent dans le morceau. Bon, voilà, ça n'empêche pas que c'est quand même un morceau qui a marqué la chanson française à sa sortie, et c'est pas tout le monde qui aborde ce type de sujet. Donc, on écoute Jean Ferrat avec Nuit et brouillard.

Jean Ferrat avec le morceau Nuit et brouillard. Du coup, comme je vous disais tout à l'heure, comme je suis pas très très fan de la musique, de l'instrumentation, je me suis dit, tiens, je vais essayer de trouver une reprise. Du coup, je suis allé chercher un petit peu. Et en vrai, il n'en existe pas des masses. Il y en a une en particulier de Renaud qui est sortie très récemment. Et c'est un massacre, le truc. Du coup, voilà, restez avec la version de Jean Ferrat. Si vous connaissez pas celle de Renaud, gardez-vous-en. On continue et puis on va laisser un peu de côté toutes ces tergiversations de gauchistes qui flippent un peu face à la banalisation des idées de l'extrême droite. Mais bon, n'oubliez pas de voter Mélenchon en 2027 quand même. On continue avec un groupe allemand que j'aime beaucoup qui s'appelle Boren und der Club of Gore, qui fait du dark jazz. Donc c'est que de l'instrumental avec une formation assez classique de groupe de jazz, piano, saxophone, batterie. On a ces trois instruments, c'est sûr. Pour le reste, je suis un peu moins sûr. Je sais qu'il y a du clavier de temps en temps, de l'orgue. On va écouter un morceau qui s'appelle Ganz leise kommt die Nacht, ce qui veut dire la nuit tombe lentement, quelque chose comme ça, comme calmement. Voilà, on se retrouve un petit peu après. C'est un morceau qui colle bien avec le thème de la nuit. Très posé. Profitez bien.

contemporaine Under Club of Gore avec le morceau Ganz Leise Kommt die Nacht, un morceau tiré de leur album Piano Nights. On va continuer avec un groupe polonais que j'apprécie énormément pour pas mal de raisons différentes, notamment par l'utilisation du polonais, parce que la sonorité de la langue rend vraiment très très bien avec ce groupe. C'est un groupe qui a pas mal de codes du black metal musicalement, mais au niveau du chant, on a une voix qui est entre chant clair et voix gutturale, qui est assez unique. Hein. J'écoute énormément de black et de metal de manière générale, et cette voix est assez unique, vraiment. Et on va écouter un morceau donc qui s'appelle, alors je ne sais pas comment on dit 40 en polonais, mais donc c'est 40 en chiffres, Noce Grudnia, ça veut dire 40 nuits de décembre, et c'est aussi le nom de l'album qui est sorti en 2016. Je crois que j'ai pas dit le nom du groupe. C'est le groupe Kres, K-R-E-S. On écoute ce morceau dont je ne sais pas entièrement prononcer le nom, mais qui finit par Noce Grudnia. C'est parti, Kres.

C'était Cress. Donc c'est un type de métal assez assez abordable, je trouve. Il y a quand même des mélodies assez assez faciles à attraper, à comprendre et sur lesquelles on peut se concentrer, surtout quand on n'est pas très à l'aise avec ce type de métal. Donc je trouve que c'est une bonne introduction. On va continuer et terminer avec avec un morceau de toujours de métal. On reste dans le black. Là, c'est un petit peu moins accessible, mais déjà, enfin, les premières minutes, toute l'intro là est très jolie en son clair. Donc voilà, ça c'est accessible. Après, celle-là un petit peu moins. C'est un one man band en fait qui s'appelle Cepheïde. C'est en fait le gars qui fait ça, donc il fait tous les instruments, hein, voix, guitare, batterie, basse, tout. Et il a pas mal de, enfin, il a plusieurs projets à côté. Il en a 4 ou 5 en tout, et celui-là c'est celui qui est le plus développé. Il a fait 2 albums et plusieurs EP avec ce projet. C'est un métal assez particulier, un peu de niche, dans le sens où en fait il a un son où à des moments on a un peu l'impression que ça, qu'on est sur du bruit blanc. Je sais pas si vous voyez ce que ça peut être, le bruit blanc, hein, quand on laisse par exemple je sais pas, voilà, un poste de radio qui est branché sur aucune fréquence, on a une espèce de bruit de souffle. Alors je sais pas si c'est exactement ça le bruit blanc, mais bon, vous voyez l'idée, hein, cette espèce de grésillement de souffle de fond. Et pour certaines personnes, en fait, ça peut être même thérapeutique, en fait, d'écouter ce bruit. Je sais pas exactement comment ça fonctionne dans le cerveau, mais ça peut être thérapeutique. Et j'ai même à une époque conseillé d'écouter ce groupe à une amie qui justement utilisait des fois ce bruit blanc pour arriver un peu à isoler ses pensées, à se réancrer un petit peu. Et elle m'a dit que ça fonctionnait avec ce groupe. Donc voilà, le métal peut avoir un but thérapeutique. Voilà, petite anecdote. Donc c'est un groupe français, il est parisien, ça s'appelle Cepheïde. On va écouter un morceau qui s'appelle Une nuit qui te mange. On va terminer avec. 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